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2: 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Le préfet de la MRC de Témiscouata, Serge Pelletier, devient président du collectif régional de développement du Bas-Saint-Laurent à la suite de l'Assemblée générale annuelle tenue le 29 juin. Il succède à Chantal Lavoie et souhaite poursuivre le travail de concertation pour soutenir les projets régionaux, appuyé par une nouvelle équipe à la vice-présidence et au secrétariat trésorerie. Le réseau Bentraide citoyenne Mon Réseau sera officiellement lancé le 29 juillet dans les MRC du Témiscouata, de Rivière-du-Loup et des Basques. La plateforme permet d'échanger des services, des objets et du temps sans argent grâce à un système de crédit et compte déjà des centaines d'inscriptions et d'échanges complétés avant même son lancement. Le triathlon Poinégamouk sera de retour les 4 et 5 juillet pour une 11e édition avec plus de 300 participants attendus. L'événement propose différentes épreuves de triathlon et de course à pied dans une formule accessible visant à encourager la participation et à faire découvrir le sport dans une ambiance familiale. Finalement, côté météo, à Dégely, ce soir et cette nuit, c'est partiellement nuageux avec 30 % de probabilité d'averses et d'orages violents. Et le minimum cette nuit est de 21 degrés.

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Donc on va parcourir les rues, on va aller à la découverte d'une sélection de courts-métrages québécois projetés directement sur les murs de la ville. 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
3: 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Le préfet de la MRC de Témiscouata, Serge Pelletier, devient président du collectif régional de développement du Bas-Saint-Laurent à la suite de l'Assemblée générale annuelle tenue le 29 juin. Il succède à Chantal Lavoie et souhaite poursuivre le travail de concertation pour soutenir les projets régionaux, appuyé par une nouvelle équipe à la vice-présidence et au secrétariat trésorier. Le réseau Bentraide citoyenne Mon Réseau sera officiellement lancé le 29 juillet dans les MRC du Témiscouata, de Rivière-du-Loup et des Basques. La plateforme permet d'échanger des services, des objets et du temps sans argent grâce à un système de crédit et compte déjà des centaines d'inscriptions et d'échanges complétés avant même son lancement. Le triathlon Poinégamouk sera de retour les 4 et 5 juillet pour une 11e édition avec plus de 300 participants attendus. L'événement propose différentes épreuves de triathlon et de course à pied dans une formule accessible visant à encourager la participation et à faire découvrir le sport dans une ambiance familiale. Finalement, côté météo, à Dégely, ce soir et cette nuit, c'est partiellement nuageux avec 30 % de probabilité d'averse et d'orages violents. Et le minimum cette nuit est de 21 degrés.
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2: 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Le préfet de la MRC de Témiscouata, Serge Pelletier, devient président du collectif régional de développement du Bas-Saint-Laurent à la suite de l'Assemblée générale annuelle tenue le 29 juin. Il succède à Chantal Lavoie et souhaite poursuivre le travail de concertation pour soutenir les projets régionaux, appuyé par une nouvelle équipe à la vice-présidence et au secrétariat trésorier. Le réseau Bentraide citoyenne Mon Réseau sera officiellement lancé le 29 juillet dans les MRC du Témiscouata, de Rivière-du-Loup et des Basques. La plateforme permet d'échanger des services, des objets et du temps sans argent grâce à un système de crédit et compte déjà des centaines d'inscriptions et d'échanges complétés avant même son lancement. Le triathlon Poinégamouk sera de retour les 4 et 5 juillet pour une 11e édition avec plus de 300 participants attendus. L'événement propose différentes épreuves de triathlon et de course à pied dans une formule accessible visant à encourager la participation et à faire découvrir le sport dans une ambiance familiale. Finalement, côté météo, à Dégely, ce soir et cette nuit, c'est partiellement nuageux avec 30 % de probabilité d'averses et d'orages violents. Et le minimum cette nuit est de 21 degrés.

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2: 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Le préfet de la MRC de Témiscouata, Serge Pelletier, devient président du collectif régional de développement du Bas-Saint-Laurent à la suite de l'Assemblée générale annuelle tenue le 29 juin. Il succède à Chantal Lavoie et souhaite poursuivre le travail de concertation pour soutenir les projets régionaux, appuyé par une nouvelle équipe à la vice-présidence et au secrétariat trésorier. Le réseau Bentraide citoyenne Mon Réseau sera officiellement lancé le 29 juillet dans les MRC du Témiscouata, de Rivière-du-Loup et des Basques. La plateforme permet d'échanger des services, des objets et du temps sans argent grâce à un système de crédit et compte déjà des centaines d'inscriptions et d'échanges complétés avant même son lancement. Le triathlon Poinégamouk sera de retour les 4 et 5 juillet pour une 11e édition avec plus de 300 participants attendus. L'événement propose différentes épreuves de triathlon et de course à pied dans une formule accessible visant à encourager la participation et à faire découvrir le sport dans une ambiance familiale. Finalement, côté météo, à Dégely, ce soir et cette nuit, c'est partiellement nuageux avec 30 % de probabilité d'averses et d'orages violents. Et le minimum cette nuit est de 21 degrés.

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Bon, dans ce mardi 7 juillet, déjà, je peux vous dire qu'il y a du positif dans cette journée, puisque côté météo, bon, on sera encore gâté par Dame Nature. Eh oui, tenez-vous, soleil aujourd'hui, tout comme on a eu hier une très belle journée pour ouvrir la semaine. Ah, mais aujourd'hui, soleil nous est accompagné d'un maximum de 30 degrés et avec Humidex, on en ajoute un ressenti de 33 aujourd'hui. Quelques nuages ce soir, cette nuit, une nuit un peu plus confortable, même si la dernière était excellente. 16 le minimum pour la prochaine nuit. Demain, ben, toujours un ciel généralement ensoleillé et le maximum demain, on parle de 29. Encore une fois, une humidex qui nous fait ressentir quelques degrés de plus avec un ressenti de 31 demain. Donc, pour ceux et celles qui se retrouvent en vacances pour cette semaine, ben, vous êtes gâtés. À plus long terme, alternance soleil-nuage pour jeudi 26, soleil vendredi 24, samedi soleil et 25 et dimanche mélange soleil-nuage maximum de 24. Quoi demander de mieux? Ça serait difficile. Donc, on le prend quand ça passe. Du côté de montemiscouata.com, on aura bien sûr Michel Scarpino qui sera là pour nous informer. Toujours 6h30, 7h30, 8h30, scène locale. Tout d'abord, 5 médailles pour les Vaillants lors de la Coupe jeunesse d'athlétisme qui se déroulait à Rimouski. Donc, encore une fois, de belles récoltes pour le club d'athlétisme du Transcontinental. Plus de 27 millions pour 17 nouvelles tours cellulaires au Québec. Puis on espère que ça va améliorer le réseau ici au Témiscouata. Félix Rioux, oui, qu'on connaît bien, devient entraîneur-chef de l'équipe du transport Denis Gosselin de Saint-Cyprien. Nouveau jardin communautaire pour le campus d'Edmundston de l'Université de Moncton et grève générale illimitée des ingénieurs du gouvernement là, qui commence dès... ça commençait hier lundi, donc ça se poursuit aujourd'hui. Il faudra voir si les négociations vont mener à quelque chose avec le gouvernement. Oui, encore quelques dossiers à gérer avant l'arrivée des prochaines élections provinciales. De toute façon, on fait le tour des grands titres, Journal de Québec et de la presse dans quelques minutes. Mais tout d'abord, dans le meilleur de la musique, Laurence Saint-Martin avec Sèche tes pleurs et ceux qui nous commencent aujourd'hui, les Cowboys fringants. Entre deux taxis à nouveau, un excellent mardi dans les 100 000 matins. 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

fleurs sont séchées, 6h07. On fait le tour des journaux pour les nouvelles les plus récentes en ce mardi matin. Ah, mais premièrement, on parle d'éducation puisque les examens du ministère, les notes seront dévoilées là, à partir d'aujourd'hui, mardi. Ce que l'on dit, c'est que les étudiants étudiantes qui ont fait ces examens du ministère pourront maintenant voir leurs résultats pour la première fois par le service d'authentification là, du gouvernement. Changement réglementaire, bien une belle nouvelle pour les agriculteurs et agricultrices qui pourront cultiver jusqu'à 200 000 hectares de plus, c'est ce qu'annonce Québec. Un 36e et dernier tribunal spécialisé en agression sexuelle là, dévoilé là, du côté de Longueuil. Également dans les nouvelles un peu plus tristes, à Mirabel, deux personnes qui perdent la vie dans un accident, une collision sur la route 148. On dit qu'en peine deux mois, c'est un 5e accident, celui-là, mortel là, dans ce secteur. Et également, ça, chose qu'on n'aime jamais lire, et on parle beaucoup là, de ce racisme au niveau des policiers du service de police de la ville de Montréal. Ah, ben là, vidéo à l'appui, un policier du SPVM qui aurait violenté un citoyen originaire d'un pays d'Asie, dans un bar, et puis ensuite l'aurait faussement accusé d'un crime. On se met à la place de cet homme qui a subi cette arrestation, devait être traumatisé, donc ce policier-là passait devant les tribunaux. Les fonctionnaires fédéraux reprennent le travail au bureau 4 jours par semaine, ça risque de faire jaser. Un syndicat fédéral qui injecte des millions de dollars dans son fonds de grève avec les prochaines négociations d'une convention collective, et ça pourrait amener des négociations ardues. Possible le contrat avec Ottawa, Saab construirait ses avions de chasse au Québec. Oléoduc, il y a l'Alberta et l'Ontario qui dévoilent une proposition de tracé vers l'Est. Après Artemis 2, l'astronaute canadien Jeremy Hansen qui quitte l'Agence spatiale canadienne pour d'autres projets. Et international, guerre en Ukraine, plus de 400 drones ukrainiens lancés vers Moscou. Donc, ça continue les violences entre ces deux pays. Maintenant, du côté du journal de Québec, eh bien, on parle notamment de ce déraillement de train à Repentigny, la chaleur accablante qui pourrait avoir joué un rôle. Et également, bon, on parle encore d'Air Canada pour de mauvaises nouvelles. On apprend qu'il y aura moins de Français sur les vols internationaux. Donc, les employés capables de discuter en français pourraient passer de 2 à 1 seule personne sur 10 de vols internationaux. Et cette situation pourrait perdurer jusqu'à l'automne. Donc, ouais, Air Canada qui semble encore une fois se ficher complètement du français. Bébé prématuré, un simple test pour prédire leur développement. Également, règlement sur les poils et les foyers. Un courriel envoyé par une ville là, qui sème un peu la confusion du côté de ses citoyens et citoyennes. Sinon, hôtel de ville, il y aura un débat des chefs qui est réclamé à Québec. Donc, il faudra voir si justement les chefs des différentes formations politiques débattront du côté de la vieille capitale. Boycottage d'alcool américain, les provinces canadiennes bientôt sanctionnées. On se pose la question. Sous-marin construit en Allemagne, une très bonne nouvelle pour le Québec selon Mélanie Joly. Et on parle également du Venezuela, le bilan du double séisme qui monte maintenant à 3535 décès. Ça a brassé pas mal dans ce coin du monde et on le voit là, par le nombre de décès. Et testament de l'ancien joueur de la Ligue nationale, Claude Lemieux, sa femme désignée unique responsable au niveau de son testament. La veuve de Charlie Kirk est poursuivie face au suspect qui est poursuivi là, dans ce procès pour l'assassinat de Charlie Kirk. Et au sommet de l'OTAN, les Européens espèrent éviter la colère de Trump. Peu importe ce que l'on fait, si Trump décide d'être en colère, je pense qu'il peut le faire, ou en tout cas, il se donne toujours la permission de réagir de la façon dont il l'entend bien. Donc, difficile de diriger ou de contrôler ce 47e président américain. Donc, ça complète un peu notre tour des grands titres en ce mardi matin. Prochain arrêt, comme à l'habitude, on débarque dans le monde du sport, mais après les deux prochaines chansons, Classe moyenne et Orange Lessard, je suis en vacances, donc on en souhaite des belles à ceux et celles qui... Oui, profite de certaines journées de congé. Et on y retourne tout d'abord avec Ariane Moffat et Miami. Vous écoutez jusqu'à la barre, les 100 000 matins.

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0: 6h18, on parle maintenant de sport et on commence ça par la Coupe du Monde. Hier, ben, les huitièmes de finale se sont poursuivis dans cette Coupe du Monde de la FIFA 2026 avec un duel entre deux nations qui, premièrement, si on regarde sur la map monde, sont collées. Hein. Le Portugal est intégré un peu dans l'Espagne, ou ben, pas intégré, mais vraiment, c'est des frontières. Les frontières séparent les deux pays qui se voisinent et on sait qu'il y a une rivalité incroyable entre l'Espagne et le Portugal lorsque les deux équipes s'amènent sur un terrain de soccer, et ça se sentait hier, malheureusement, avec la fin de cette carrière internationale pour Cristiano Ronaldo et probablement sa dernière Coupe du Monde où il va jouer pour son pays d'origine, le Portugal. Eh bien, malheureusement, il n'aura pas réussi, lui et ses coéquipiers n'auront pas réussi à vaincre l'Espagne qui gagne par la marque de 1-0. Donc, match très serré pour l'Espagne, direction quart de finale. Et en ce qui concerne l'autre match joué en huitième de finale présenté hier lundi, eh bien, j'étais quand même content, et je sais pas pourquoi, j'ai l'impression que ça a fait plaisir à bien des gens de voir les États-Unis humiliés par la Belgique. On sait que les Américains, le président Donald Trump avait passé un coup de fil au grand patron de la FIFA pour qu'il revienne, que la FIFA revienne sur une décision de suspendre le meilleur joueur de la formation américaine, lui qui avait un peu écrasé la jambe d'un adversaire après avoir retombé au sol. On avait permis justement à ce joueur de participer au match huitième de finale, ce qui avait choqué la Fédération belge de soccer, et on peut comprendre, mais fallait régler ça sur le terrain. Et les Belges étaient tout sourire dans cette victoire de 4-1 sur l'équipe américaine. Donc aujourd'hui, ben, vont se jouer les derniers matchs huitième de finale. On aura Lionel Messi et l'Argentine qui affrontent l'Égypte dès midi, et à 16h, la Suisse qui se frotte à la Colombie. On connaît déjà les adversaires qui vont s'affronter là, dans les premiers matchs quart de finale. Jeudi, on aura droit à un match entre les Bleus, donc les Français de Kylian Mbappé vont affronter le Maroc, équipe qui a sorti le Canada en huitième de finale. Et vendredi, l'Espagne va se frotter à l'équipe qui a vaincu les Américains, donc avec match contre la Belgique. Donc on aura droit à de gros matchs quart de finale. Sinon, eh bien, on parle de baseball. Elliot Ramos qui a frappé 2 circuits, produit 5 points pour aider Landon Roop à remporter un premier départ en plus de 2 mois. Et les Giants de San Francisco se sont amusés face aux Blue Jays de Toronto dans le premier affrontement entre les deux équipes. Imaginez, victoire des Giants 10-1. On continue à peiner de faire des points là, du côté de l'équipe torontoise. Donc, les deux équipes s'affrontent de nouveau dans le deuxième match de cette série de 3. Aujourd'hui, 21h45. Ligue nationale, eh bien, on surveille. Hein, pourrait y avoir quelques offres hostiles. Notamment, là, les Ducks et le Mammoth de Utah n'ont que quelques jours là, pour décider s'ils conservent les services de Leo Carlsen pour ce qui est des Ducks et de Barrett Hayton pour les Mammoths. On sait que Philadelphie a fait une offre hostile à Leo Carlsen qui pourrait lui rapporter là, la prochaine de saison, 18 millions de dollars. 18 millions de dollars, c'est complètement fou. On pourrait quasiment additionner le salaire de Cole Caulfield, de Nick Suzuki, d'Ivan Demidov, et on serait tout juste au-dessus de 18 millions. Donc, ça vous donne une image assez claire de ce montant. Claude Giroux, lui, demeure du côté d'Ottawa, le vétéran de 38 ans, qui était joueur autonome sans compensation, et a amassé 49 points en 82 matchs l'an dernier. Donc, ça sera à suivre s'il va prendre, lui, sa retraite après, justement, cette prochaine saison. Et toujours au hockey, dernière année pour Alex Ovechkin, peut-être encore 2, selon son épouse, oui, qui peut-être n'est pas prête à avoir Alex à temps plein à la maison. Non, mais si, il a encore de l'énergie, encore un excellent joueur, ne nuit en rien aux Caps de Washington, qui seront tellement contents de l'avoir encore une, sinon 2 saisons, donc ça sera à suivre. Gros match de tennis que l'on peut regarder ce matin, avant la fin de l'avant-midi, 11h30, si tout va bien. C'est aujourd'hui que le Québécois Félix Félix Auger-Aliassime va jouer son match quart de finale contre le Serbe Novak Djokovic, qui dans cette dernière victoire, lui, à Wimbledon, dépassait Roger Federer. Le Joker qui en a maintenant 106 victoires du côté de Wimbledon. Bon, on souhaite la bonne chance, la meilleure des chances à Félix Auger-Aliassime. Et on termine ça par le football de la Ligue canadienne. Les Alouettes ont ajouté 3 joueurs américains à leur formation hier, soit le quart arrière Terry Wilson, le joueur de ligne défensive TJ Guy et le receveur éloigné Shilik Knotts. Du groupe, il y a seulement Wilson qui a de l'expérience dans la Ligue canadienne. Il a passé les 2 dernières saisons avec les Blue Bombers de Winnipeg dans un rôle de soutien. Il a complété 12 de ses 22 passes, 83 verges de gain et une interception en 36 parties. Donc, faudra voir si ces joueurs seront en mesure de venir aider les Alouettes là, qui vont jouer leur prochain match. Oui, en ce qui concerne nos moineaux, le prochain match va se jouer samedi 19h. Les Stampeders de Calgary vont s'amener au stade Percival Molson. Les Alouettes qui ont commencé la saison avec une fiche de 3 victoires, une seule défaite et mènent présentement la division Est. Ça complète le sport. Prochain arrêt, à bien, c'est avec Michel Scarpino qui nous informe une première fois. Scène locale, régionale et on s'y rend avec la musique de Loud et toutes les femmes savent danser.
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0: prochaine minute, semaine, un premier bulletin d'infos locales, régionales. On va regarder un peu de nouvelles, sports locales, détails météo. Et au meilleur de la musique, dans les 100 000 matins, on se réserve du Porte-Pissonnette, mais également l'excellente Sarah Dufour.
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2: Ici Michel Scarpino, voici le bilan de l'actualité. Trois individus ont été arrêtés vendredi par les policiers de la Sûreté du Québec relativement à du trafic de stupéfiants dans le secteur du Bic. Âgés respectivement de 43, 59 et 63 ans, ils ont été interceptés alors qu'ils circulaient à bord d'un véhicule. Deux des trois individus ont été libérés à la suite de leur interrogatoire, mais leur dossier sera soumis au directeur des poursuites criminelles et pénales qui verra si des accusations doivent être portées. L'homme de 59 ans qui a été interpellé dans cette affaire, Sylvain Ringuette de Rimouski, a comparu au palais de justice et demeure détenu pour la suite des procédures judiciaires. Une perquisition a été effectuée dans le véhicule dans lequel de l'argent, de la drogue, des cigarettes de contrebande ont notamment été saisies. La ville d'Edmundston a tenu à faire une mise au point pour rappeler que seuls les bacs à ordures et les bacs de recyclage officiels sont ramassés lors de la collecte des matières résiduelles. Des ordures sont placées directement sur le trottoir ou la rue, tout comme des meubles, des électroménagers ou d'autres gros objets et des matériaux de construction.

0: Il a rappelé que ces articles ne respectent pas les normes de collecte en vigueur. On doit utiliser le bac à ordures et le bac de recyclage pour la collecte régulière et le dépôt d'articles non conformes en bordure de rue peut entraîner une amende minimale de 240 $. Sur la scène sportive, Félix Rioux devient l'entraîneur-chef de l'équipe transport de Nigosselin. Originaire de Saint-Jean-de-Dieu, il a œuvré à titre d'entraîneur adjoint au niveau M18 relève avec le Collège de Lévis la semaine dernière. Il a également agi comme entraîneur adjoint avec transport de Nigosselin lors de quelques matchs de fin de saison. Et puis le club d'athlétisme Les Vaillants du Témiscouata a bien tiré son épingle du jeu lors de la Coupe Jeunesse d'athlétisme qui a été présentée la fin de semaine dernière à Rimouski. 24 athlètes du club ont été inscrits pour cet événement d'envergure provinciale. Les Vaillants ont rapporté 5 médailles. C'était vos actualités Arsenal Média. 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
2: Eh bien, on poursuit justement, nous, ces nouvelles scènes sportives au niveau local. On parle tout d'abord de baseball. Je le disais hier, les Braves vont jouer quelques matchs cette semaine, mais encore une fois, des matchs sur la route. Là, on vous rappelle que le prochain match local des Braves va se jouer le 19 juillet prochain. Donc, il faut encore attendre quelques jours. Il y aura du baseball au Témiscouata samedi avec la météo qui se profile pour les prochaines journées. J'ai l'impression qu'on n'aura pas à déplacer match des étoiles qui va se dérouler au parc Denis Bouchard à 19h samedi. Les meilleurs joueurs locaux de chacune des équipes vont affronter les joueurs internationaux. Du côté des Braves, on nous annonçait que Sam Pearson sera le joueur qui va remplacer Danny Paradis-Giroux, représentant des Braves blessés. Danny Paradis-Giroux, donc Sam Pearson, excellent choix. Et celui qui, dans les dernières semaines, a atteint son 500e match joué dans la Ligue senior Puribec et son 500e coup sûr, Félix Castonguay, sera également parmi l'équipe des joueurs locaux. Les deux joueurs internationaux, les deux joueurs importés des Braves Batitech, nos deux joueurs japonais, Akuto et Raku Morita et Akuto Kanai, seront justement de l'équipe des joueurs importés. Donc, on vous attend nombreux samedi. Durant ce temps-là, il y aura des matchs justement durant la semaine. Et ce soir, ce 7 juillet, 19h30, un match présenté. Les Braves Batitech vont visiter les industries des Jardins du Kamouraska à Saint-Pascal. Il y aura un match demain entre le Shaker de Rimouski et le Bérubé GM de Trois-Pistoles. Le match sera présenté à Trois-Pistoles. Et jeudi, les Braves sont de nouveau en action. Les Braves Batitech iront visiter le Ciel FM de Rivière-du-Loup. Match présenté. Les trois matchs en semaine seront tous présentés à 19h30, tout comme les trois matchs présentés vendredi, qui seront les seuls du week-end avec la présentation du match des Étoiles. Kamouraska qui visite Rivière-du-Loup. Frontière FM d'Edmundston qui visite le Shaker de Rimouski. Et trois pistoles qui iront rendre visite aux allées du boulevard de Matane. Sinon, on revient rapidement sur cette belle nouvelle. Sur le club d'athlétisme des Vaillants du Témiscouata qui ont tiré leur épingle du jeu à l'occasion de cette Coupe jeunesse d'athlétisme. On félicite Laurent Bélanger qui a eu l'or au marteau du côté des juvéniles garçons. Dana Jalbert, l'argent au saut en hauteur chez les juvéniles filles. Nolan Côté, l'argent au lancer du poids cadet garçon. Chase Pelletier, le bronze en lancer du javelot cadet garçon. William Plourde, le bronze en saut en longueur et quatrième au 100 mètres et au 200 mètres. S'agissait de la dernière compétition de l'année pour les Vaillants. On les félicite encore une fois pour les différents exploits à leurs diverses compétitions auxquelles ils ont pris part au cours de cette saison. Donc, bravo à tous. Et nous, on est prêts à retourner en musique ou pas tout de suite. Les détails météo tout juste avant. Bien sûr, regarde de ça, la météo, 9 degrés présentement au thermomètre, que du soleil aujourd'hui. On multiplie par 3 le mercure que l'on a présentement, puisqu'on parle d'un maximum de 30 et même un humidex de 31. Quelques nuages ce soir, cette nuit, minimum de 16, mais demain, généralement soleillé et un maximum de 29. Je parlais de Sarah Dufault, probablement qu'elle vient juste de se réveiller, puisqu'elle nous dit qu'elle est mêlée.

7h38, on le sait, une bonne nouvelle pour un groupe de personnes n'est pas nécessairement une aussi bonne nouvelle pour un autre groupe. Et lorsqu'on lit ce matin du côté de la presse que jusqu'à 200 000 hectares de nouvelles terres agricoles pourront être mises en culture grâce à ce qu'on dit de modernisation réglementaire majeure annoncée par Québec hier, le syndicat des producteurs agricoles applaudit l'élargissement qui suscite toutefois les inquiétudes du côté des milieux environnementaux. Donc l'annonce a été faite par le cabinet de la ministre de l'Environnement, Pascale Derry, mais elle remplit une promesse faite par son collègue de l'Agriculture, Donald Martel, de passage au congrès de l'UPA. En décembre dernier, le ministre Martel, qui avait promis de mettre fin au moratoire sur les superficies cultivables grâce à un nouveau cadre réglementaire. Ce sera le nouveau règlement sur les pratiques agro-environnementales qui remplacera le règlement sur les exploitations agricoles l'an prochain. Le gouvernement a livré la marchandise, estime en entrevue le directeur général de l'UPA, Charles-Félix Ross. Nouveau règlement qui ouvre de nouvelles zones de parcelles agricoles dans des endroits où les cours d'eau sont très préoccupants. S'inquiète toutefois le directeur général de la Fondation Rivière, lui, Monsieur André Bélanger, dit qu'on est dans quelque chose qui ressemble à un bonbon électoral de la CAQ. Bon, là, c'est... Oui, ça arrive dans une période où on est à l'approche des élections, effectivement, mais c'est quand même un dossier que l'on travaillait depuis un bout de temps. Pour certaines personnes, on n'a pas été assez vite. Pour d'autres, on aurait pu réviser certains pans de ce projet de loi un peu plus longuement. Donc, le règlement actuel, qui est en vigueur depuis quand même 2002, a interdit d'augmenter les superficies cultivées dans les bassins versants dégradés par le phosphore. Donc, il y avait une excellente raison de le faire. On tient à la qualité de nos cours d'eau. Et le but était de prévenir la contamination de l'eau et des sols par des matières fertilisantes et des agents pathogènes. Malgré les progrès que l'on a accomplis, la qualité des cours d'eau en milieu agricole demeure, elle, grandement affectée. C'est ce qu'a reconnu le ministère de l'Environnement, de la lutte contre les changements climatiques dans une analyse de son changement, justement réglementaire. Donc, on sait que ce n'est pas parfait. Donc, c'est peut-être un peu là où on trouve qu'on a été un peu rapide à peser sur l'accélérateur. Dans le du Québec, beaucoup de municipalités ont un faible couvert forestier, nous dit le DG du Regroupement national des conseils régionaux de l'environnement, Martin Vaillancourt. Donc, le nouveau cadre ajoute également des contraintes qui vont faire en sorte qu'on va avoir une meilleure santé des sols. C'est ce que l'on dit. Un meilleur respect de l'environnement et une meilleure agriculture au Québec, fait valoir le directeur général de l'UPA, qui n'allait pas aller dans le sens contraire de ce que l'on annonçait, bien sûr. Et une première version du règlement, publiée le 25 février, a fait l'objet d'une consultation jusqu'au 10 avril. Plus de 300 mémoires ont été déposées. La version finale du règlement n'avait toutefois pas encore été rendue publique lorsque Québec a souligné justement son adoption hier matin. Du côté de la FQM, on signale les risques de recul en matière de protection des ressources hydriques et de la biodiversité, de maintien du couvert forestier et de lutte contre les changements climatiques. On dit également, là, dans le mémoire de la FQM, qu'on est favorable à la levée du moratoire, mais on dénonce le fait de diminuer des leviers d'intervention des municipalités et des MRC. Et avec la fin du moratoire, on dit que c'est environ 66 000 hectares de milieux forestiers qui pourraient être convertis en terres agricoles, a calculé le ministère de l'Environnement dans son analyse d'impact, à une perte du couvert forestier qui n'est jamais bon, et la culture de ces terres vont faire augmenter les émissions de gaz à effet de serre. Les cultures de sol exigées par le même règlement devrait compenser partiellement la hausse, on dit, en séquestrant du carbone, mais le résultat net sera une augmentation des émissions entre 2026 et 2050, selon le rapport du ministère, de 0,3 millions de tonnes par an. Donc, oui, on aura plus de terres qu'on pourra justement cultiver. Je pense que c'est une façon également de s'aider dans une plus grande autonomie alimentaire ici, là, dans notre province. Donc, à suivre ce dossier. Donc, les politiciens ne sont pas tout à fait en congé avec les annonces de ce genre de nouvelles. Bob Bissonnette, maintenant, qui s'amène dans les 100 000 matins. J'accroche mes patins.

0: Ah bien, tout comme leur président, plusieurs élus républicains aux États-Unis ont bien de la difficulté à se regarder le nombril. C'est incroyable. On nous parle ce matin d'un projet de loi républicain, hein, fallait s'en douter, qui a été présenté hier aux États-Unis afin de tenir le Canada responsable de quoi? De restrictions jugées injustes imposées par plusieurs provinces au niveau de l'importation d'alcool américain. Hein, lorsqu'on tente de mettre des bâtons dans les roues d'entreprises américaines, ce n'est pas long que les Américains réagissent. Par contre, nous, hein, faudrait plier les Chines, faudrait accepter tout tarif, toute taxe qui nous sont imposées sur nos produits, notre acier, notre aluminium. Hein, on sait sur quel nombre de produits les Américains ont amené des tarifs et pas seulement avec nous ici au Canada. Donc, oui, dans ce dossier, c'est déposé par les députés Claudia Tenney, dont la circonscription couvre une partie du nord de l'État de New York. Le projet de loi est intitulé « Combating Attacks on Our National Alcoholic Drinks by Allies ». Donc, c'est un peu combattre les attaques de nos boissons alcoolisées ou par un allié. Hein? Là, on nous considère alliés dans ce temps-là. Pourquoi vous nous mettez des bâtons dans les roues comme ça avec notre alcool? Nous qui sommes un pays allié. Est-ce qu'on est toujours considéré comme des alliés par le président américain qui ne cesse de parler de l'annexion du Canada, appelle nos premiers ministres, les gouverneurs. Donc, hein, permettez-moi de ridiculiser un peu le projet de loi amené par cette sénatrice ou cette élue républicaine, et selon la députée, les mesures provinciales qui seraient discriminatoires. L'enquête viserait notamment à déterminer si les actions prises par les provinces canadiennes pourraient faire l'objet de sanctions en vertu d'un article du Trade Act américain. Presque toutes les sociétés provinciales des alcools du Canada ont interdit ou limité l'importation, c'est de la distribution de boissons alcoolisées qui nous arrivaient des États-Unis. Et ben justement, cet élu dit que ça nuit aux producteurs américains, ça réduit leur accès à un important marché d'exportation, ben fallait peut-être y penser avant que votre président, désolé le terme, mais ne foute des tarifs à peu près partout. Et on dit que ça viendra nuire également à l'accord Canada-États-Unis-Mexique. Ça, tout ce que les pays comme le Canada et le Mexique font viennent nuire aux négociations, mais je pense que les États-Unis font tout pour ralentir ou peut-être même pas mener certaines négociations pour le renouvellement de cet accord. Donc, projet de loi qui s'appuie d'ailleurs sur des commentaires formulés précédemment par Jamieson Greer, le responsable du commerce américain, qui avait dénoncé le traitement discriminatoire réservé, selon lui, aux producteurs américains d'alcool par les provinces canadiennes. Lors d'une audience au Congrès, le représentant avait également affirmé que seuls deux pays avaient imposé des représailles économiques contre les États-Unis au cours de la dernière année, la Chine et le Canada. Donc, deux pays qui ont tenté de se tenir davantage debout. Et ça, ben, les Américains n'aiment pas ça. Non, hein, des pays qui ne se mettent pas à genoux devant eux, ils ne comprennent pas ça. Est-ce que nous, on a à se mettre à genoux devant les États-Unis? Absolument pas, absolument pas. Donc, mais ça, c'est de leur faire comprendre. C'est comme d'apprendre un bébé de 3 mois à peine à apprendre à parler, hein, chose qui ne se fait pas. Ben, n'essayez pas de raisonner. Hein, la majorité des républicains qui licheraient quasiment les semelles de l'actuel président. Non, je suis du camp de ceux qui pensent qu'on doit continuer à, sans dire jouer la ligne la plus dure, mais à montrer que on est une nation comme les États-Unis et qu'on a droit, nous aussi, d'amener certains règlements, certains tarifs, si certaines choses ne font pas notre affaire. Donc, dans ce cas-ci, on avait une bonne raison de se débarrasser des alcools américains du côté ici au Québec. Ben, c'était dans nos succursales de la Société des alcools. Sur ça, bien quelques messages et on vous revient avec les 3 accords dans les 100 000 matins.
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0: Ah bien, restez là, une première heure déjà qui se termine dans les 100 000 matins de ce mardi 7 juillet. François, comme à l'habitude, avec vous jusqu'à 9 heures. Et Michel Scarpino sera de retour avec un premier bulletin d'info nationale.
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2: Et complètement désolé, je ne voulais pas vous faire passer les infos nationales, donc je vais tenter de vous replacer tout ça dans les prochaines minutes. Mais tout d'abord, oui, on vous parle bien sûr de sport rapidement. Coupe du monde, on est en pleine huitième de finale. Reste deux matchs à jouer là aujourd'hui, mais les résultats de ces matchs demi-finales d'hier, demi-finale, huitième de finale, ben, il y a eu un affrontement très attendu entre deux nations qui ne doivent pas beaucoup s'aimer sur un terrain de soccer. L'Espagne et le Portugal de Cristiano Ronaldo, qui lui jouait, ben, selon ses dires, sa dernière Coupe du Monde pour le Portugal. Bien, l'Espagne l'emporte 1-0. Et dans le match présenté en soirée, ça a peut-être fait plaisir à bien des gens. Ça avait fait jaser cette décision d'annuler un carton rouge du côté d'un joueur américain qui n'aurait pas dû jouer ce match. Mais même sur le terrain, il n'aura pas grandement aidé sa nation puisque la Belgique élimine les États-Unis avec une grosse victoire de 4-1. Donc, rare de voir pareil pointage au soccer entre deux nations quand même, là, très fortes sur un terrain. Aujourd'hui, l'Argentine de Lionel Messi affronte l'Égypte dès midi et à 16h fin d'après-midi, la Suisse contre la Colombie. Ça terminera les huitièmes de finale et dès jeudi, il y aura un match présenté en quart de finale qui va être grandement suivi, celui entre la France et le Maroc. Je reviendrai un peu plus tard sur des propos d'une élue du Paraguay. Imaginez, on parle d'une sénatrice, si je ne me trompe, qui est allée de commentaires disgracieux envers la vedette de la France, Kylian Mbappé, suite à l'élimination du Paraguay là en huitième de finale, justement, là, un match qu'ils ont perdu contre la France sur un penalty. Donc, vous allez voir, on a peut pas penser qu'une élue, hein, une élue qui représente quand même une nation, peut y aller là, de pareils commentaires. Pourrait y avoir peut-être même des sanctions là, sur la nation suite à ce genre de propos. Donc, je reviens avec ça un peu plus tard. Au baseball, eh bien, les Blue Jays, ben, encore une fois, commencent très mal une série de matchs, celle contre les Giants qui se joue à San Francisco. Donc, match était présenté là, tard en soirée hier. Et les Giants se sont amusés face aux Blue Jays avec une victoire de 10-1. On va espérer que les Blue Jays retrouvent justement un peu leur repère là, dans le deuxième match qui sera présenté dès 21h45, toujours là en fin de soirée, en ce mardi. Sinon, au hockey, quelques nouvelles qu'on devra surveiller, là, les offres qualificatives faites à certains joueurs, des offres hostiles. On pense à Leo Carson qui a reçu cette offre très hostile des Flyers de Philadelphie. Donc, il ne reste quelques jours là aux Ducks d'Anaheim pour égaler l'offre faite par les Flyers. Est-ce qu'ils vont vouloir sortir 18 millions de dollars pour la prochaine saison du joueur? Ça commence à faire cher. 1 million de plus que Kaprizov du côté du Wild du Minnesota qui lui a signé une entente à 17 millions de dollars par année. Au tennis, eh bien, est-ce que Félix Auger-Aliassime va atteindre le carré d'as de Wimbledon? On lui souhaite tellement. Il devra vaincre la 7e tête de série. Ancien numéro 1 mondial, le Serbe Novak Djokovic qui a battu le record de, on vous le rappelle, de Roger Federer pour le plus grand nombre de victoires sur les terrains de Wimbledon pour un joueur masculin. Il en a maintenant 106 Novak contre 105 pour Federer, mais je vous le disais hier, celle qui a le plus grand nombre de victoires sur les terrains de Wimbledon, ah bien, c'est une femme, c'est Martina Navratilova qui a connu une carrière incroyable et qui, elle, a gagné 120 fois sur le gazon de Wimbledon. Novak, qui arrive en fin de carrière, n'atteindra probablement pas cette marque de 120 victoires, donc on voit toute l'ampleur de ce record détenu encore une fois par Martina Navratilova et qui, selon moi, ne risque pas d'être battue. Aurait pu être battue par une des deux joueuses, Williams, mais malgré le retour de Serena à la compétition pour peut-être une année ou deux, ça va être une marque très difficile à égaler. Ah bien, nous, ça complète le sport. On ouvre maintenant cette deuxième heure et on se reprendra un peu plus tard pour les nouvelles nationales. Michel Scarpino sera de retour vers 8h pour l'ouverture de notre dernier 60 minutes ensemble.
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trouve souvent que je me fais le porte-malheur de mauvaises nouvelles lorsque j'annonce la météo, que la météo, hein, je sais qu'elle ne fera pas notre affaire. Mais là, ce matin, c'est tellement intéressant de parler de météo. Ah, premièrement, un beau gain de 4 degrés depuis la dernière. On est à 13 présentement. Du soleil, que du soleil aujourd'hui, mardi, avec un maximum de 30 et ressenti de 33 si on ajoute le facteur humidex. Quelques nuages ce soir, cette nuit, minimum de 16. Demain, on aura un ciel à nouveau généralement ensoleillé. Maximum pour demain, 29. Et jeudi, une alternance soleil-nuage. Maximum de 26 degrés. Dans les prochaines minutes, on regardera un peu comme hier, mais pour nos cinémas d'ici, le box-office de la dernière fin de semaine, oui, cinéma du Québec. Mais pour ouvrir tout d'abord cette deuxième heure des 100 000 matins, ce mardi 7 juillet, on invite tout d'abord The Cranberries et Dreams.

0: on le sait, hein, 7h12, on a eu de très chaudes journées depuis la dernière semaine. Là, ça remonte à la semaine dernière. Donc, les cinémas, peut-être, certaines journées d'été moins populaires, ont peut-être justement été un peu plus pleins par des gens qui se cherchaient là, un coin climatisé. Donc, effectivement, qu'habituellement, on est très bien à l'intérieur des salles de cinéma. Et on parle de chiffres, justement, du box-office de la dernière fin de semaine pour nos cinémas ici au Québec du vendredi 3 juillet au dimanche 5 juillet. À bien tout comme le box-office nord-américain, les Mignons et les Monstres trônent au sommet du box-office. J'ai regardé hier la bande-annonce de ce film avec mes deux plus jeunes garçons. Ça a l'air encore une fois tordant. J'adore les Mignons et ça va être populaire chez les jeunes. Donc 482 000 pour un deuxième week-end qui porte le total à tout près $1 million. Histoire de joie 5, lui, rapporte beaucoup de sous dans les coffres de Disney Pixar. 309 000 pour un troisième week-end qui porte le total maintenant à plus de 4 149 000. Ce film a chuté dès sa dernière deuxième semaine. On parle d'une baisse de 70% des recettes comparatives son week-end de sortie. Supergirl n'a pas attiré foule dans les cinémas, mais quand même le troisième rang au Québec avec 107 000. 102 000 pour le dernier film de Louis Morissette, François.E, donc François-Françoise. Total de 174 000 après deux semaines. Obsession et Backrooms, les arrières-salles, sont toujours dans le top 10. Cinquième et septième. 77 000 pour Obsession qui porte le total au Québec à 3 600 000 et 2 700 000 pour Backrooms, les arrières-salles qui a ajouté ce week-end de 40 000. Et entre les deux, ben, il y a la révélation, version française de This Laser Day de Steven Spielberg, qui est maintenant 2 053 000 au Québec, a ajouté 66 000. Et les trois films qui complètent le top 10, Jackass. Oui, les gars de Jackass sont de retour avec le meilleur pour la fin. 37 000 $. Film de peur ajoute 35 000. Maintenant, 1 500 000 au Québec. Et l'invitation, une première fin de semaine ici dans les cinémas du Québec, le film me rapporte 21 000 $. Donc, c'est le box-office du dernier week-end pour les cinémas de notre belle province. Et musique, Francis de Grand Prix qui s'amène dans quelques instants. Mais on y va tout d'abord avec le plus gros mensonge ce matin de l'année 1988.
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0: Trois événements de l'année 1988, pas tout à fait, puisque dans les trois événements, il y en a un qui n'est pas véritablement arrivé en 1988, mais à une autre année. Donc voici les événements. Premièrement, dans le monde du cinéma, en 1988, c'est la sortie d'un excellent film, le film Piège de cristal avec Bruce Willis. Au hockey, Jacques Demers nommé entraîneur-chef du Canadien. On sait qu'il était l'entraîneur lors de la toute dernière Coupe du Canadien en 1993. Et en musique, un frère et une sœur, René et Nathalie Simard, lançaient l'album avec la chanson « Vert d'oreille » tourne la page. Donc, quel est l'événement parmi ces trois qui n'est pas réellement arrivé en 1988? Selon vous, je vous laisse y penser. Et pendant ce temps-là, on écoute Francis de Grand Pré. Et c'est peut-être ce que vous allez vous dire lorsque je vais vous révéler la réponse de notre plus gros mensonge. Si j'avais su...

0: 7h21, ça aussi, on en parlait dans les grands titres de ce matin. Épreuve ministérielle, oui, les élèves du Québec pourront avoir accès aux résultats officiels des épreuves ministérielles dès aujourd'hui. Et pour une première fois cette année, ils peuvent le faire par l'entremise du service d'authentification gouvernementale. La création là, de cette identité numérique qui peut s'effectuer à partir de l'âge de 14 ans s'inscrit dans le cadre de la migration là, du dossier scolaire des élèves vers le service d'authentification gouvernementale que l'on appelle le SAG, le SAG. Donc, les élèves de 4e et de 5e secondaire peuvent donc emprunter là, cette avenue. Si vous voulez connaître les résultats sanctionnés par le ministère de l'Éducation, on dit que certains de ces adolescents ne partiront pas de zéro puisqu'il s'agit du même service qui remplace Clic Sécure. Là, on le sait, où sont centralisés plusieurs dossiers comme nos déclarations de revenus. Et pour les autres, on offre sur la même page web l'option de passer par le service de connexion du ministère qui existe, lui, depuis 2018. Sinon, pour les plus patients, les plus patientes, tous les élèves vont recevoir le relevé des apprentissages par la poste, et ce, à partir du mois d'août. N'a pas été possible, par contre, pour les journalistes d'obtenir davantage d'informations sur le processus ou sa complexité. On a décliné l'entrevue du côté du ministère. Le taux de réussite aux épreuves ministérielles de 4e et de 5e secondaire à l'échelle de la province sont normalement dévoilés en août, voire même en septembre, mais vous pouvez là par quelques clics aller voir là vos résultats si vous avez passé vos épreuves ministérielles. On sait que c'est une période qui amène beaucoup de stress chez les étudiants étudiantes là vers la fin de leur parcours scolaire d'une année. Donc, et pour certains, carrément la fin de leur parcours au secondaire avant une entrée possible du côté du collégial. Donc, on vous souhaite les plus belles notes possibles. Et avant de s'informer de nouveau au sein de locale régionale avec Michel Scarpino, on a le temps d'écouter dans les 100 000 matins Adamo est libre.
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0: sport et météo, c'est ce qui s'en vient dans les prochaines minutes de votre édition du mardi 7 juillet à 100 000 matin. Toujours François pour vous accompagner jusqu'à 9h.
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2: Ici Michel Scarpino, voici le bilan de l'actualité. Trois individus ont été arrêtés vendredi par les policiers de la Sûreté du Québec relativement à du trafic de stupéfiants dans le secteur du Bic. Âgés respectivement de 43, 59 et 63 ans, ils ont été interceptés alors qu'ils circulaient à bord d'un véhicule. Deux des trois individus ont été libérés à la suite de leur interrogatoire, mais leur dossier sera soumis au directeur des poursuites criminelles et pénales qui verra si des accusations doivent être portées. L'homme de 59 ans qui a été interpellé dans cette affaire, Sylvain Ringuette de Rimouski, a comparu au palais de justice et demeure détenu pour la suite des procédures judiciaires. Une perquisition a été effectuée dans le véhicule dans lequel de l'argent, de la drogue, des cigarettes de contrebande ont notamment été saisies. La ville d'Edmundston a tenu à faire une mise au point pour rappeler que seuls les bacs à ordures et les bacs de recyclage officiels sont ramassés lors de la collecte des matières résiduelles. Des ordures sont placées directement sur le trottoir ou la rue, tout comme des meubles, des électroménagers ou d'autres gros objets et des matériaux de construction. La ville a rappelé que ces articles ne respectent pas les normes de collecte en vigueur. On doit utiliser le bac à ordures et le bac de recyclage pour la collecte régulière et le dépôt d'articles non conformes en bordure de rue peut entraîner une amende minimale de 240 $. Sur la scène sportive, Félix Rioux devient l'entraîneur-chef de l'équipe transport de Nigosselin. Originaire de Saint-Jean-de-Dieu, il a œuvré à titre d'entraîneur adjoint au niveau M18 relève avec le Collège de Lévis la semaine dernière. Il a également agi comme entraîneur adjoint avec transport de Nigosselin lors de quelques matchs de fin de saison. Et puis le club d'athlétisme Les Vaillants du Témiscouata a bien tiré son

0: épingle du jeu lors de la Coupe jeunesse d'athlétisme qui a été présentée la fin de semaine dernière à Rimouski. 24 athlètes du club ont été inscrits pour cet événement d'envergure provinciale. Les Vaillants ont rapporté 5 médailles. C'était vos actualités Arsenal Média. 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
3: D'y aller à des détails météo. On vous rappelle que d'y aura du baseball senior dans la Ligue Puribec en ce mardi soir. Non, les braves Baltitecs du Témiscouata ne joueront pas à domicile, mais vont visiter à 19h30 les industries Desjardins du Kamouraska. Avec les récentes victoires des braves, on va quand même regarder le classement en ce mardi matin. Toujours mené par le Ciel FM de Rivière-du-Loup après 12 matchs, 8 victoires, 4 défaites. Les industries des Jardins du Kamouraska. L'équipe que va visiter les Braves ce soir est à un match derrière Rivière-du-Loup avec 7 victoires, 5 défaites. Un match et demi derrière Rivière-du-Loup. Il y a le Frontière FM d'Edmundston avec 7 victoires, 6 défaites. Une fiche de 500 pour le Shaker de Rimouski qui a 7 victoires, 7 revers. Matane à 7 victoires, 8 défaites est à 2 matchs et demi de la tête, tout comme le Bérubé GM de Trois Pistoles. Et toujours le dernier rang pour les Braves Baltitecs du Témiscouata qui, après 15 matchs, donc 3 matchs de plus que Rivière-du-Loup et le Kamouraska, ont un dossier de 5 victoires et 10 revers à 4 matchs et demi de la tête. Mais on sait que toutes les équipes participent aux séries. On vous rappelle le scénario de l'an dernier. C'était une pareille situation. Trois Pistoles qui, en saison régulière, n'avaient gagné que quoi 2 ou 3 matchs pour finalement remporter les grands honneurs en série. Donc, ouais, tout va se jouer lorsque va commencer la véritable saison, hein, les séries éliminatoires. Donc, on souhaite bonne chance aux Braves pour ce match de ce soir sur la route. Je vous rappelle, 19h30, match présenté à Saint-Pascal. Et 13 degrés toujours au thermomètre du Témiscouata. Ne cherchez pas trop les nuages aujourd'hui. Soleil annoncé avec un maximum de 30. Humidex cet endroit et quelques nuages pour la soirée et la nuit qui va nous amener un minimum de 16 degrés. Et maintenant, Mike Smith, Niall Horan qui nous chante Drive Safe sur O95.5.

Je vous raconte maintenant une histoire assez spéciale. Ici au Québec, on le sait, on vient de passer la période des déménagements. Le fameux 1er juillet, hein, où plusieurs personnes, plusieurs familles ont changé d'endroit là pour justement continuer d'avoir un toit sur la tête, mais peut-être un nouveau logement, l'acquisition d'une toute première maison. Et ben, lorsque l'on déménage, hein, souvent, on laisse certaines choses derrière nous. Des choses que l'on va laisser, hein, peut-être dans des endroits où l'on vend du matériel usagé carrément sur le bord du chemin pour les envoyer au vidange, mais ces choses qu'on se débarrasse sont parfois de petits trésors pour les autres. Mais ce n'est pas tout à fait ce qui est arrivé dans l'histoire que je m'apprête à vous raconter. Et qui s'est passé là du côté de l'Espagne, plus précisément là, du côté de Séville. C'est un hasard, on pourrait même dire une chance folle, comme il en arrive rarement. Le tableau d'un peintre reconnu a été retrouvé par ses propriétaires après avoir été oublié en pleine rue du côté de Séville. Il avait été récupéré par un passant. C'est ce que nous rapporte le Guardian. Donc, samedi, le dernier week-end d'un homme dans la cinquantaine qui passait un week-end en famille à Séville, lorsqu'il a aperçu comme ça, sur le bord du chemin, une toile visiblement abandonnée en pleine rue, qui représentait deux bateaux près d'une plage et entourée d'un magnifique cadre de bois doré. L'homme a récupéré justement le tableau parce qu'il aimait bien le cadre. Donc, c'est le début de l'histoire. Andrés Hurtado pensait en effet qu'il s'agissait tout simplement d'une ordure, un tableau dont quelqu'un se serait débarrassé dans la rue, peut-être suite à un déménagement. C'est pour ça que j'en parlais en début d'histoire. Ce n'est qu'en rentrant chez lui et en faisant quelques recherches grâce à l'intelligence artificielle, qu'elle s'est rendu compte qu'il s'agissait d'une œuvre de Joaquín Sorolla, un peintre de la fin du 19e siècle et début 20e siècle, l'artiste espagnol qui est connu justement pour ses magnifiques paysages marins et son travail de la lumière dans ses tableaux. Ses œuvres sont particulièrement appréciées, comme l'a confirmé une maison d'enchères de Madrid. Contacté par l'homme, justement, celle retrouvée dans la rue valait la modique somme de 150 000 euros. Donc, on n'est pas loin du 200 000 $ en argent canadien. Par contre, le tableau n'avait pas été jeté. Il appartient en réalité à une famille de Séville qui a pour l'habitude de l'emporter avec elle en vacances et de l'accrocher à l'endroit où ils demeurent, justement, pendant leurs vacances estivales. Et, ben, justement, ce samedi, pressé par le temps, les propriétaires ont chargé leur voiture, comme à l'habitude, en vitesse, mais ont oublié de mettre l'œuvre dans le coffre, l'abandonnant comme ça sur le trottoir. Heureusement, la température a fait en sorte que le tableau n'avait pas été abîmé par une pluie et encore moins volé par une autre personne qui aurait pu faire tout comme l'homme, qui lui, ben, a vu une annonce de la famille comme quoi, justement, il recherchait ce tableau perdu appartenant à la famille depuis de nombreuses générations qui était, oui, qui a une valeur monétaire, mais qui a une valeur surtout sentimentale pour cette famille. Donc, chez lui, le quinquagénaire a entendu parler de l'affaire. Il a compris que c'était lui qui était en possession de cette œuvre. Il a donc appelé la police de Séville, précisant qu'il n'avait pas volé le tableau, mais l'avait simplement récupéré dans la rue et automatiquement, ben, il l'a rendu à ses propriétaires originels. Donc, vraiment, un homme qui s'est dit, ben oui, il aurait pu tout simplement garder ça secret, mais comment vendre une telle œuvre par la suite? Donc, il a fait la meilleure des choses et probablement la chose que la plupart des gens auraient fait, soit de le remettre à ses propriétaires, qui l'ont sûrement grandement remercié. On ne sait pas s'il y a eu une récompense au bout de la ligne, mais dans le cœur de l'homme, sûrement qu'en ce mardi matin, il se dit qu'il a fait la meilleure des choses. Bon, on va lui souhaiter que la chance lui arrive après avoir commis ce généreux geste, gentil geste de redonner le souvenir à une famille qui aurait été bien triste de ne pas retrouver ce tableau. J'ai l'impression que cette famille, lors de leurs prochaines vacances, vont surveiller deux et même trois fois le fait d'être certain d'avoir tout mis dans la voiture avant de partir pour leurs vacances. Donc, leurs vacances n'étant pas terminées, je pense qu'ils vont mieux dormir dans les prochaines journées. En musique, maintenant, Marshmello, Kane Brown avec One Thing Right.

eu le titre de reine de la pop. Elle l'a peut-être même retrouvé. Je vous parle après ces quelques messages d'une prochaine chanson de la chanteuse Madonna et de son tout nouvel album. Excellente critique.

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0: Ah bien oui, on parle maintenant de Madonna qui, vendredi dernier, 3 juillet, ajoutait un joyau de plus à sa couronne avec Confessions 2, nouvel album très dansant qui lui permet en quelque sorte de reprendre sa place, oui, sur ce trône de reine de la pop. Attendu, nouvel album, oh que oui, d'abord parce qu'il marque le retour de Madonna après 7 longues années, ensuite parce qu'il promettait de renouer avec, justement, les sonorités pop dansantes qui ont fait The Confessions on the Dance Floor, l'un des albums les plus marquants de la carrière de la Madonna. Difficile, en effet, hein, d'oublier les chansons comme Hung Up. Première fois que j'ai entendu cette chanson, j'ai dit, oh que oui, là, on a quelque chose. Jump également, Sorry, qui ont fait la pluie de beau temps dans les discothèques il y a déjà une vingtaine d'années. Oh que le temps passe vite. Suite un peu spirituelle de ce classique, Confession 2, qui s'impose d'ores et déjà là, comme un sérieux prétendant au titre d'album pop de l'année dans les prochains grands galas. Et dès les premières secondes de la chanson I Feel So Free, on comprend que Madonna a retrouvé ce qui lui manquait depuis longtemps, une vision claire aux côtés du producteur Stuart Price, déjà responsable de Confessions on a Dance Floor, ben, livre un album cohérent, pensé comme un long voyage nocturne où les chansons s'enchaînent presque sans interruption. Donc, ça va faire le plus grand des plaisirs aux nombreux fans de la chanteuse. On dit que l'effet est puissant, hypnotisant même, car à une époque où la musique est souvent à consommer une chanson à la fois, c'est bon de découvrir un album conçu comme un véritable ensemble, donc une véritable œuvre d'ensemble. Donc, à vous de vous faire une idée sur ce tout nouvel album de la Madonna, sorti pas plus tard que vendredi dernier. Il faudra voir la suite de ça, comme je le disais, dans les différents galas, mais on est content, oui, de retrouver les sonorités qu'on aimait tant de cette grande chanteuse. Quelle carrière incroyable! Eh bien, on se dirige tranquillement vers la fin de cette deuxième heure des 100 000 matins avec l'excellent Jean Leloup et I Lost My Baby sur au 95.
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0: Ah bien oui, une dernière heure que l'on passe ensemble en ce mardi 7 juillet commence dans quelques instants. Tout d'abord avec les nouvelles nationales de Michel Scarpino, le sport professionnel. Et on va revenir sur les propos de cette sénatrice paraguayenne sur la vedette de l'équipe française de soccer, Kylian Mbappé.
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2: Bonjour, ici Michel Scarpino. Voici le bilan de l'actualité. Le premier ministre Mark Carney a atterri à Ankara, en Turquie, où il doit tenir plusieurs réunions avec des chefs d'État de pays alliés dans le cadre du sommet de l'OTAN. Le premier ministre devrait avoir des entretiens bilatéraux aujourd'hui avec le président turc Recep Erdogan et le président ukrainien Volodymyr Zelensky. Il doit aussi rencontrer des responsables sud-coréens, allemands et norvégiens. Le sommet de l'OTAN devrait porter principalement sur une augmentation collective des budgets de défense, ainsi que sur l'unité de l'Alliance dans un monde de plus en plus menaçant. Le ministre des Finances, François-Philippe Champagne, a affirmé hier que les libéraux maîtrisaient les finances fédérales, alors même que les détails essentiels concernant les dépenses en matière de défense et d'infrastructure restent confidentiels. M. Champagne a indiqué aux journalistes qu'Ottawa s'était montré très transparent envers les Canadiens concernant le rythme des dépenses fédérales et la nécessité de se concentrer sur ce que le gouvernement peut contrôler en cette période d'instabilité géopolitique. Et puis la SOPFEU a élargi le territoire où des mesures préventives restreignent les travaux en forêt devant les conditions météo actuelles. Elle a suggéré à ses membres de suspendre les travaux d'exploitation forestière et les travaux sylvicoles à partir de 8 heures ce matin. La mesure s'applique aux régions du Saguenay-Lac-Saint-Jean, la capitale nationale, la Mauricie, l'Outaouais, la Abitibi-Témiscamingue, la Côte-Nord, de même que le nord du Québec, la Naudière et les Laurentides. La recommandation de restreindre les travaux en forêt s'applique principalement au secteur forestier composé majoritairement de résineux. Et par ailleurs, le ministère de la Sécurité intérieure a élargi l'interdiction de faire des feux à ciel ouvert en forêt ou à proximité depuis 18 heures hier dans la majorité des régions du Québec. Actuellement, près de 200 feux sont en activité dans les zones de protection intensive et nordique du Québec. C'était vos actualités Arsenal Média.
3: Et bien aujourd'hui, mardi, ce 7 juillet, se poursuivent les huitièmes de finale à la Coupe du monde de soccer de la FIFA. Hier, deux matchs présentés dans le premier duel, tout qu'un duel. L'Espagne l'emporte 1-0 sur le Portugal, mettant fin au tournoi de la vedette Cristiano Ronaldo, qui a peut-être joué son dernier match là en Coupe du monde, à moins qu'il ne change d'idée, mais faudra quand même attendre quatre autres longues années. Donc, ça pourrait être la retraite internationale du joueur portugais. Et dans le match de la soirée, la Belgique l'emporte 4-1 sur l'équipe américaine qui voit la fin de son parcours arriver. Donc, on surveille les deux derniers matchs aujourd'hui. À midi, l'Argentine de Lionel Messi se frotte à l'Égypte et en fin d'après-midi, 16h, la Suisse affronte la Colombie. Et c'est dès jeudi qu'on commencera les matchs quart de finale. Le match présenté jeudi, la France contre le Maroc. Le lendemain, vendredi, l'Espagne va se frotter à la Belgique. Et avec les matchs aujourd'hui, on devrait connaître les autres formations qui vont s'affronter là, justement dans cette phase quart de finale. Au baseball, bien les Jays ont encore commencé de très mauvaises façons de série de matchs face aux Giants à San Francisco. Hier, ils se sont fait battre 10-1. Dans à peu près 3h30, Félix Auger-Aliassime va jouer un des matchs les plus importants de sa carrière. Match quart de finale du côté de Wimbledon. Une victoire l'amènerait carrément dans le carré d'as. On lui souhaite bien sûr l'adversaire qu'il aura à vaincre, la 7e tête de série de ce tournoi. Félix Auger-Aliassime est 3e tête de série à Wimbledon. C'est le Joker Novak Djokovic, le joueur serbe qui va tenter de prolonger lui aussi son parcours sur le gazon de Wimbledon. Sinon, à bien du côté du hockey de la Ligue nationale, à bien quelques petites nouvelles. On est bien sûr là à quelques jours dépassés de cette période d'ouverture de signature des joueurs autonomes. Il y a également certaines offres hostiles qui ont été annoncées là, par des équipes qui aimeraient bien améliorer justement leur liste de joueurs. Et c'est le cas des Flyers de Philadelphie qui ont fait toute une offre aux joueurs des Ducks d'Anaheim, Leo Carlsen, en lui offrant 18 millions de dollars par saison. Est-ce que les Ducks seront en mesure d'égaler l'offre? Il leur reste que quelques jours. Et il y a eu un mouvement du côté des Alouettes, Ligue de football canadienne. Les Alouettes qui seront en action, vous le rappelle, ce samedi à 19h, reçoivent la visite des Stampeders de Calgary qui ont une fiche de 500, 2 victoires, 2 défaites. C'est 3 gains, 1 revers pour les Alouettes. Et c'est 3 joueurs américains qui s'amènent avec l'équipe, notamment le quart arrière Terry Wilson, le joueur de ligne défensive TJ Guy et le receveur éloigné Shalik Knotts qui vont tenter de venir aider l'équipe dans cette saison 2026. On leur souhaite bien sûr la meilleure des chances dans l'uniforme de nos moineaux préférés.
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on aurait droit à un gros box-office aujourd'hui. 17 degrés au thermomètre, déjà 8h04. Le soleil mur à mur aujourd'hui avec un maximum de 30. Humidex, on ajoute même 3 degrés en ressenti de 33. Et pour la prochaine soirée, prochaine nuit, quelques nuages, rien d'inquiétant. Un minimum de 16. Demain, à nouveau, un ciel généralement ensoleillé. Maximum 29. Humidex, 31. Et un indice UV encore là, très élevé à 8 degrés. Oui, Coupe du monde de soccer nous amène de superbes moments qu'on aime ou qu'on aime un peu moins le soccer. C'est un événement qu'on aime suivre par l'envergure que ça amène. Mais on sait que ce ne sont pas que de belles choses qui ressortent d'un pareil événement. Et on en a eu un triste exemple il y a quelques jours à peine d'une élue, une sénatrice du Paraguay, à qui, ben, je pense, n'a pas digéré ou avalé de travers la défaite du Paraguay en huitième de finale contre Kylian Mbappé et les Bleus. L'équipe française là, qui se retrouve en quart de finale. Oui, je ne dirai pas ce genre de propos, mais je vais vous en parler. Répétez quelques mots, vous allez voir, c'est carrément dégueulasse. Et il y a eu réplique sévère, justement, du joueur concerné, Mbappé, qui a trouvé une bonne façon de répondre à cet élu. Donc, on espère ne pas assister à d'autres commentaires aussi disgracieux, et surtout venant d'une personne élue par le peuple. Donc, on en jase dans les prochaines minutes. Mais toujours avec le meilleur de la musique sur O95.5, Philippe Phillips et Gone Gone Gone dans le doublé d'ouverture de ce dernier 60 minutes qui commence avec Somber et Homewrecker.

0: Ah, une autre preuve, malheureusement, que même si on est une vedette, qu'on est populaire, qu'on n'a pas l'immunité de propos abjects et racistes dans le cas de ce qui a été lancé envers le joueur français Kylian Mbappé. Oui, tenu par une sénatrice paraguayenne envers le joueur français à la suite de la défaite du Paraguay en 8e de finale de la Coupe du monde de soccer contre la France. Et là, ça a soulevé l'ire de plusieurs, incluant le joueur concerné, qui a fait savoir à celle-ci son profond dépit. Et là, désolé de vous répéter de tels propos, mais ça me fait dresser le poil de sur les bras. Cet abruti n'a même pas appris à écrire. Déjà là, c'était trop. Au lieu de téter le lait maternel, il tétait le lait de noix de coco, et les êtres les plus instruits qu'il n'a jamais entendus étaient les chimpanzés. Tu aurais dû lui faire un doigt d'honneur. Elle parlait au gardien de l'équipe paraguayenne, un Camerounais issu de la colonisation s'efforçant désespérément de passer pour un Français, rancunier, nouveau riche, arrogant et laid. Il était nerveux et mort de peur pendant tout le match, à l'image de toute son équipe. Ils n'ont même pas réussi à marquer un but. Ils ont gagné grâce à un coup de chance. C'est les propos abjects qu'a tenu cette sénatrice paraguayenne. Si j'étais à la tête du pays, elle perdrait son poste. Elle ne serait même plus du Sénat au moment où je vous raconte cette histoire. Et Mbappé, de son côté, n'a pas mâché à ses mots, disant, et j'adore la réponse du joueur qui est excellente, « Vous êtes une femme méprisable et indigne de votre fonction. Vous ne représentez pas le Paraguay, ce pays qui a transpiré la passion et l'honneur tout au long de la compétition. Par votre inconscience et votre racisme décomplexé, le monde entier a déjà oublié le superbe parcours et l'effort historique que vos joueurs ont réalisé durant cette Coupe du Monde pour faire place à une dame incompétente donnant la pire image possible de son pays. Je ne laisserai jamais aux gens comme elle la liberté de laisser propager leur haine et leur racisme à travers le monde. » Donc, salut l'incroyable parcours effectivement du Paraguay en Coupe du Monde. Chapeau aux joueurs de cette équipe paraguayenne, mais un gros bouh à cette sénatrice qui a tenu de tels propos. J'aimerais voir la réaction de la Fédération de soccer du Paraguay. Assurément qu'on ne donnera aucun appui aux propos et à cette dame, donc, du Sénat. Incroyable d'entendre de tels propos. Oui, il y a un président américain qui nous... sans dire nous habitue, mais qui nous lâche souvent ce genre de commentaires, pas nécessairement à propos du soccer, mais on sait que des publications racistes à Donald Trump en a fait quelques-unes, chose qu'on aime jamais voir, et là, les propos de cette femme, ouch, ouch, ouch, comment salir un sport avec des propos? Ben elle nous a montré la meilleure façon de le faire, chose qu'on aimerait ne jamais avoir entendu ni même lu, donc on espère qu'il y aura des sanctions envers cette dame, et que justement l'équipe du Paraguay viendra dire qu'elle se dissocie complètement de ce genre de propos. Restez là, oui, plus gros mensonge de l'année 88, allez-vous être capable de le détecter?
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0: Oh! Ah bien oui, on farfouille l'année 1988 en sport, en cinéma, en musique. Trois événements. Lequel de ces trois n'est pas arrivé, justement, 1988? Tout d'abord, au cinéma, c'est la sortie d'un film que je classe dans mon top 10 des plus grands films que j'ai vus. Ah oui, j'adore Bruce Willis et j'ai aimé tous les films Piège de cristal. Ah bien, c'était la sortie du tout premier Piège de cristal avec l'acteur américain. Au hockey, en 1988, c'est l'année où Jacques Demers a été nommé entraîneur-chef du Canadien. Le dernier entraîneur à avoir ramené une coupe à Montréal en 93. Et en musique, un chanteur, une chanteuse qu'on connaît très bien, René et Nathalie Simard, lançaient le populaire album Tourne la page. Et non, vous ne m'entendrez pas chanter Tourne la page en ondes ce matin. Donc, lequel de ces trois événements n'est pas vraiment arrivé en 1988, selon vous? Jonathan Pinchot dans les 100 000 matins avec Belle Infirmière.

triste bel anniversaire qui se célébrait pas plus tard qu'hier 6 juillet et qui soulignait une date très importante. Hier marquait officiellement le 50e anniversaire de la fondation d'un de nos joyaux Témiscouata, l'Observatoire Astère. Oui, en pleine année de ce 50e anniversaire. Et depuis cette céleste journée, ben, l'Observatoire, on le sait, a vécu de multiples transformations, d'un regroupement d'astronomes amateurs, la corde de la vulgarisation scientifique s'est ajoutée à leur arc et porte toujours à ce jour ce flambeau qui anime les gens là, qui travaillent à l'endroit et nous illumine. Donc, on doit les 50 belles années à tous ceux et celles qui, de près comme de loin, ont touché à l'Observatoire Astère, que ce soit les astronomes amateurs, touristes de passage qui êtes passés par milliers tout au long de ce demi-siècle. On doit également les réussites à tous les établissements scolaires qui leur font confiance pour égayer le parcours scolaire de près d'un million d'élèves, et ce, d'un océan à l'autre. Toute l'équipe d'Astère tient à vous dire un gros merci chaleureusement de leur permettre ainsi de scintiller depuis Saint-Louis du AA au Témiscouata. Bon, salut justement toute l'équipe de l'expérience Astère, au nouveau conseil d'administration également qui tente de relever l'institution. Donc, hey, on vous invite, bien sûr, gens du Témiscouata, comme touristes de passage dans la région, à aller découvrir l'Observatoire si vous n'êtes jamais passé par cet endroit. Eh bien, pourquoi pas profiter de cet été 2026 pour le faire. Il y aura de splendides choses à voir dans le ciel pour le mois d'août. On pourra justement en reparler avec des gens de l'Observatoire là, au cours des prochaines semaines, mais en cette année du 50e, c'est le plus beau cadeau que vous pourriez vous faire et leur faire d'aller leur rendre une belle visite, une belle sortie en famille. Je peux vous dire que les enfants en ressortent toujours avec un grand sourire lorsqu'on profite pour les faire regarder dans cet immense télescope avec beaucoup moins de pollution lumineuse à cet endroit-là. On peut y voir de très belles choses dans le ciel et surtout avec ces belles journées que l'on a présentement, de beaux ciels dégagés, des journées, des nuits parfaites pour justement se lever la tête au ciel et regarder étoiles et planètes. Donc, bon 50e à l'Observatoire Astère et encore longue vie à l'endroit et à toute l'équipe qui y travaille. Oswell et Last Name avant de s'informer une nouvelle fois, une dernière fois, scène locale et régionale dans les 100 000 balles.

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7: Ici Michel Scarpino, voici le bilan de l'actualité. Trois individus ont été arrêtés vendredi par les policiers de la Sûreté du Québec relativement à du trafic de stupéfiants dans le secteur du Bic. Âgés respectivement de 43, 59 et 63 ans, ils ont été interceptés alors qu'ils circulaient à bord d'un véhicule. Deux des trois individus ont été libérés à la suite de leur interrogatoire, mais leur dossier sera soumis au directeur des poursuites criminelles et pénales qui verra si des accusations doivent être portées. L'homme de 59 ans qui a été interpellé dans cette affaire, Sylvain Ringuette de Rimouski, a comparu au palais de justice et demeure détenu pour la suite des procédures judiciaires. Une perquisition a été effectuée dans le véhicule dans lequel de l'argent, de la drogue, des cigarettes de contrebande ont notamment été saisies. La ville d'Edmundston a tenu à faire une mise au point pour rappeler que seuls les bacs à ordures et les bacs de recyclage officiels sont ramassés lors de la collecte des matières résiduelles. Des ordures sont placées directement sur le trottoir ou la rue, tout comme des meubles, des électroménagers ou d'autres gros objets et des matériaux de construction. La ville a rappelé que ces articles ne respectent pas les normes de collecte en vigueur. On doit utiliser le bac à ordures et le bac de recyclage pour la collecte régulière et le dépôt d'articles non conformes en bordure de rue peut entraîner une amende minimale de 240 $. Sur la scène sportive, Félix Rioux devient l'entraîneur-chef de l'équipe transport de Nigosselin. Originaire de Saint-Jean-de-Dieu, il a œuvré à titre d'entraîneur adjoint au niveau M18 relève avec le Collège de Lévis la semaine dernière. Il a également agi comme entraîneur adjoint avec transport de Nigosselin lors de quelques matchs de fin de saison. Et puis le club d'athlétisme Les Vaillants du Témiscouata a bien tiré son épingle du jeu lors de la Coupe Jeunesse d'athlétisme qui a été présentée la fin de semaine dernière à Rimouski. 24 athlètes du club ont été inscrits pour cet événement d'envergure provinciale. Les Vaillants ont rapporté 5 médailles. C'était vos actualités Arsenal Média. 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
8: Et un match présenté ce soir, Ligue de baseball senior, Puribec, Ace Match, même en action, les braves Batitecs du Témiscouata qui seront sur la route 19h30, un match face aux Industries Desjardins du Kamouraska, deuxième au classement, et le match est présenté là, au terrain de Saint-Pascal. Maintenant, météo avant notre hit Grand Bazou. Eh bien, à la météo, si on regarde ça, 17 degrés maintenant. On a un peu plus que la moitié du maximum annoncé aujourd'hui à 30. Que du soleil. Ce soir, cette nuit, un peu de nuages et un minimum de 16. Et demain, à nouveau, un ciel généralement ensoleillé avec cette fois-ci un maximum de 29.
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8: Ah bien, encore une fois, avant d'écouter notre hit Grand Bazou d'aujourd'hui, pourquoi le 7 juillet est une date importante dans le monde de la musique? Ah bien, en 86, David Lee Roth lance son premier album solo

après avoir acquitté Van Halen, après avoir quitté le groupe Van Halen. Oui, son album solo s'intitulait 8M and Smile. En 80, le groupe Led Zeppelin joue leur tout dernier concert, un concert qui se déroule à Berlin-Ouest et conclut leur tournée européenne. Le concert se termine avec une version de 17 minutes de Whole Lotta Love. En 2006, Roger Sid Barrett, le cofondateur de Pink Floyd, décède à Cambridge, en Angleterre, à l'âge de 60 ans. Complications liées au diabète. En 2000, James Hetfield, le chanteur de Metallica, grave une blessure chronique au dos, le poussant à manquer 3 concerts. Le groupe joue quand même les concerts avec le bassiste Jason Newsted, s'occupant de certaines des parties vocales. Mais le groupe sera également aidé par Kid Rock, Jonathan Davis de Korn et Serge Tankian du groupe System of a Down. En 84, le boss Bruce Springsteen entame un séjour de 4 semaines au sommet des palmarès avec l'album très populaire Born in the USA. Donc, voici ce qui est arrivé, là, justement, un 7 juillet. Et le hit grand bazou de ce mardi, Kiss, I Was Made for Loving You.

0: Ah bien, vous avez aimé ce grand succès de Kiss. Eh bien, cette chanson, comme les autres tout aussi populaires de la formation, eh bien, vous les entendrez jeudi, donc, de cette semaine, avec le lancement des fameux Jeudi Cool, ici à Digely. Donc, ce sera le premier de quatre grands soirs de spectacle avec cet hommage à la formation Kiss. Donc, avec, désolé, la température que l'on annonce là pour les prochaines journées, on va à nouveau se croiser les doigts là pour que ça soit présenté au Parc de l'Acadie qui sera enflammé par cette groupe qui va nous jouer les plus grands succès du groupe Kiss. On vous rappelle que les quatre jeudis cool de cette année vont nous amener des hommages. Donc, on commence par Kiss. On aura deux formations à qui on rendra hommage lors du deuxième Jeudi Cool, soit Megadeth et Metallica. Hommage à AC/DC pour le troisième et on termine ça avec un hommage à Bryan Adams. On va justement regarder certaines des activités qui vous sont proposées aujourd'hui. Certaines ici du côté d'Igely. Belle activité de danse également ce soir du côté de Témiscouata sur le lac au Parc Éclair-Soleil. Donc les détails après Coldplay. Une autre chanson qui me rappelle mes débuts imaginés il y a 10 ans à la radio. Coldplay et Adventure of a Lifetime.
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0: Ah mais oui, on parle de certaines activités là, qui vous sont proposées en ce mardi 7 juillet. Je vous parle tout d'abord de Digely, puisque l'été est commencé et on vous a préparé un calendrier incroyable. Plage, piscine, jeux d'eau, cinéma, marché gourmand, des midis musicaux, de la danse en ligne, aquaforme, spectacle, festival. Il y en a pour tous les anges et pour tous les goûts. Donc, on vous invite à aller sur le site de la ville de Digely ou encore la page Facebook. Vous allez découvrir les événements qu'on vous présente tous les jours, que ce soit la plage, la piscine, les jeux d'eau, cinéma, sentier de vélo de montagne, les activités hebdomadaires, eh bien, les mardis du 7 juillet. Donc, ça commence aujourd'hui jusqu'au 11 août. On vous attend, là, les parents avec vos enfants de 7 ans et moins pour de belles lectures animées à la bibliothèque municipale. Donc, c'est présenté les mardis à 18h30, je vous le rappelle, à partir d'aujourd'hui jusqu'au 11 août. Il y a bien sûr le cinéma, et lorsqu'on parle cinéma de Digely, on sait qu'en été, on vous présente les films sur une période de 7 jours, et le film qui vous est présenté, et je vous le donne immédiatement, le film qui nous est présenté du 3 au 9 juillet, eh bien, c'est la version française de Disclosure Day, le tout dernier, le Steven Spielberg. Donc, si vous découvriez que nous ne sommes pas seuls, si quelqu'un vous le montrait, vous le prouvait, auriez-vous peur? Eh bien, cet été, la vérité appartient à 7 milliards de personnes. Nous sommes proches de la révélation. Donc, film qui mêle vie extraterrestre et humain. Donc, c'est ce qui est présenté jusqu'au 9 juillet à 19h au cinéma de Digely. Par la suite, du 10 au 16, Supergirl sera dû présenter là sur l'écran du cinéma. Donc, en ce mardi, ça peut être film ou lecture animée pour vos plus jeunes. Et on parle du côté de Témiscouata sur le lac. On sait que souvent dans les festivals présentés un peu partout au Témiscouata, il y a souvent des après-midi de danse country. Vous aimeriez vous adonner à ce type de danse? Ah bien, ça commence aujourd'hui, 7 juillet, 19h, les mardis au Parc Clair-Soleil. Danse en ligne, donc on vous attend à 19h. Allez bouger sur la scène des jardins du Parc Clair-Soleil. Une activité qui est premièrement gratuite, ce qui la rend d'autant plus intéressante, et ouverte à tous. Donc, on vous attend nombreux, nombreuses. Et on sait que l'été, hein, c'est une belle période également pour la lecture. Besoin de vous rafraîchir un peu en lecture, eh bien, on vous invite à aller faire un petit tour du côté de la bibliothèque du quartier Cabaneau pour découvrir l'exposition Livres sur le hockey, avec plein de suggestions pour les enfants, mais également pour les adultes, que ce soit sur le Canadien ou le hockey en général. Une table remplie de revues et de beaux livres pour ceux qui veulent en apprendre un peu plus sur ce sport de bien des façons. Donc, une belle sélection vous attend nombreux aux différentes bibliothèques, celle de Cabaneau pour l'exposition sur le hockey. Mais on vous invite à visiter vos différentes bibliothèques dans les municipalités du Témiscouata pendant cette belle période estivale. Harpin Lépine avec Chance qu'on écoute dans les 100 000 matchs.
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Jesse Murph, Co-Wetzel avec High Road sur O95.5. Et bien, nous, dans les prochains instants, on se quitte pour mieux se retrouver demain milieu de semaine dans l'édition du 8 juillet dès 100 000 le matin. Mais tout d'abord, réglons notre jeu d'aujourd'hui, le plus gros mensonge de l'année 88. Oui, quel événement n'est pas arrivé en cette année 88? Est-ce que c'était la sortie du film Piège de cristal avec Bruce Willis, la nomination comme entraîneur-chef du Canadien de Jacques Demers, ou encore la sortie de l'album Tourne la page de René et Nathalie Simard? Ah bien, fallait se tourner vers le monde du sport. Jacques Demers a été nommé entraîneur-chef du Canadien en 1992. Et on sait ce qui est arrivé en 93. Ben, il est allé chercher avec Patrick Roy et toute l'équipe la toute dernière Coupe Stanley du Canadien. Donc, il y a maintenant 33 ans. Donc, c'était le plus gros mensonge de cette année 88. On remet ça demain avec une autre année. Encore une fois, un gros merci à mon collègue Sylvain Morin de nous amener à ces petits jeux pendant la période estivale. Stéphanie Gagné vous accompagne jusqu'à midi avec le meilleur de la musique. Richard Z en attente avec ses grands bazous. Et comme je le disais, on remet le cadran 6 heures pour l'édition de milieu de semaine des 100 000 matins. François qui vous dit bye bye, bonne journée sur O95.5 Témiscouata.

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2: 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Mardi 7 juillet, journée au travail, journée en vacances, à la maison, sur la route, peu importe le contexte. Vous êtes les bienvenus, c'est Fanny Gagné qui vous accueille pour le meilleur de la musique à haut partout au Québec jusqu'à midi. Et ce matin, on est parti du buzz des ramen carbonara sur TikTok pour maintenant ramener un ramen craft dinner sur le marché. On a les chiens qui pourraient perturber la qualité de votre sommeil et encore de l'argent à récupérer si vous avez annulé un voyage pendant la pandémie. Sinon, en musique, on a la chanson la plus jouée sur les radios, toute langue confondue, avec Blue Jeans Bleu dans les prochaines minutes, Alanis Morissette, Talk. Et celle-là, c'est vraiment ma préférée de Chris Stapleton qui dit « Si tu cherches un prince charmant, t'as pas trouvé le bon gars. » Voici White Horse pour le meilleur de la musique à haut.

bureau depuis quelques minutes, sinon en télétravail. Puis là, le café, c'est peut-être pas assez pour vous réveiller. Ça se peut, ça arrive. Mais est-ce que vous dormez avec vos animaux de compagnie? Ah, ça, c'est... Ouais. Ça se peut que ça expliquerait le manque de guts, là. J'ai les détails à vous donner dans quelques minutes à ce sujet-là. Mais sinon, artiste canadienne qui offre des séances ou encore des shows de méditation. Alanis Morissette, à haut.

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1: 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Nos animaux de compagnie, la nuit, ils aiment bien ça, partager la chambre des maîtres. Ouais. Il y a une étude même qui révèle que dormir avec un chien perturbe davantage le sommeil que de dormir avec un chat, parce que les propriétaires de chiens montrent plus de signes d'insomnie. On a fait une analyse, posé des questions à des propriétaires d'animaux de compagnie et on a associé le chien à une baisse mesurable de la qualité du sommeil. Le chat, lui, bof, donne pas vraiment d'effet négatif. C'est que le chien a tendance à être plus lourd, bouger plus souvent et réagir au moins de bruit, tandis que le chat, lui, s'en fout pas mal. En tout cas, pas tous les chats, mais quand même une bonne majorité.

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à Haut pour le meilleur de la musique. Stéphanie Gagné qui vous accompagne avec l'air climatisé, je le souhaite, que ce soit au travail ou encore dans la voiture. Voici au Canada, Joe et Lazy en ce mardi matin.

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Vous les avez sûrement vus sur TikTok, pour ceux et celles qui sont cool et qui suivent cette plateforme. Les ramen carbonara, qui sont vraiment à la mode. Ça se fait pas comme ça, on ne peut pas en acheter au magasin. Il faut le faire nous-mêmes avec le fameux ramen qu'on fait cuire. Dans la poêle, on mélange crème, fromage. Ça a l'air bon. Mais là, pour pouvoir faire un peu d'argent avec ça, il y a Kraft Dinner qui a décidé de sauter dans la tendance avec des ramen au fromage. Puis il paraît que c'est même meilleur que le ramen original. C'est à vous d'essayer si vous pouvez mettre la main là-dessus. Corner Shop, ça s'en vient dans quelques minutes à haut. Et vos infos,

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4: Ici Michel Scarpino. Face aux conditions météo actuelles, la SOPFEU, en collaboration avec le ministère de la Sécurité intérieure, a ajouté des secteurs à l'interdiction d'allumer des feux à ciel ouvert en forêt ou encore à proximité. L'interdiction s'applique à plusieurs régions du Québec. Mentionnons qu'actuellement au Québec, 9 incendies de forêt sont en activité dans la zone de protection intensive et 191 en zone nordique. Le ministre des Finances, François-Philippe Champagne, affirme que les libéraux maîtrisent les finances fédérales, alors même que les détails essentiels concernant les dépenses en matière de défense et d'infrastructures demeurent confidentiels. Il a indiqué qu'Ottawa s'était montré très transparent envers les Canadiens concernant le rythme des dépenses fédérales et la nécessité de se concentrer sur ce que le gouvernement peut contrôler en cette période d'instabilité géopolitique. Et puis, policiers et citoyens pourront rendre hommage aujourd'hui à l'agent de service de police de Montréal, Mohamed Lamine Ben Redouane, qui a été tué dans l'exercice de ses fonctions le mois dernier. Une cérémonie commémorative aura lieu en l'honneur du policier de 34 ans qui a perdu la vie dans un échange de tirs avec un tireur près d'un hôtel dans Côte-des-Neiges le 22 juin. C'était vos actualités Arsenal Média.

vous avez réservé un voyage il y a très longtemps, là, dans le temps de la pandémie. Vous n'avez pas pu y aller à cause qu'on avait mis le monde entier sur pause, mais vous pourriez avoir droit à un peu d'argent. Comme le dit si bien mon collègue Mathieu, il y a de l'argent à sa table, là. Faut en profiter. Je vous donne les détails dans quelques minutes, mais juste avant, Numb, Linkin Park, à haut.

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1: 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Bonne nouvelle pour ceux et celles qui avaient perdu un peu d'argent avec l'annulation d'un voyage à l'époque de la pandémie. Et plus de 6 ans après le début de cette crise sanitaire, il y a une action collective qui a été autorisée par la Cour d'appel du Québec qui pourrait vous permettre, vous et à des milliers de voyageurs québécois, d'obtenir un remboursement de leur billet d'avion, de leur forfait voyage, mais aussi une indemnité pouvant atteindre 500 $. C'est que plusieurs transporteurs avaient offert des crédits voyage plutôt que des remboursements, ce qui ne faisait pas l'affaire de tout le monde. Alors, plusieurs compagnies ont finalement mis en place des programmes de remboursement et la Cour d'appel a estimé que ça ne mettait pas automatiquement fin aux réclamations des voyageurs. Pour ceux et celles qui se sentent concernés, on parle d'Air Canada, Air Transat, WestJet et Sunwing Airlines. Je vous mets l'article et les détails sur le site de haut. Je sens qu'il va y avoir du clic là-dessus. Yellow Card, ça s'en vient avec le meilleur de la musique à haut.
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Qu'est-ce qui est à surveiller, des choses à faire dans notre beau coin de pays? J'ai quelques propositions pour vous, mais juste avant, Noir Silence, on jase de toi avec le meilleur de la musique.

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2: Ici Michel Scarpino. Face aux conditions météo actuelles, la SOPFEU, en collaboration avec le ministère de la Sécurité intérieure, a ajouté des secteurs à l'interdiction d'allumer des feux à ciel ouvert en forêt ou encore à proximité. L'interdiction s'applique à plusieurs régions du Québec. Mentionnons qu'actuellement au Québec, 9 incendies de forêt sont en activité dans la zone de protection intensive et 191 en zone nordique. Le ministre des Finances, François-Philippe Champagne, affirme que les libéraux maîtrisent les finances fédérales, alors même que les détails essentiels concernant les dépenses en matière de défense et d'infrastructures demeurent confidentiels. Il a indiqué qu'Ottawa s'était montré très transparent envers les Canadiens concernant le rythme des dépenses fédérales et la nécessité de se concentrer sur ce que le gouvernement peut contrôler en cette période d'instabilité géopolitique. Et puis, policiers et citoyens pourront rendre hommage aujourd'hui à l'agent de service de police de Montréal, Mohamed Lamine Ben Redouane, qui a été tué dans l'exercice de ses fonctions le mois dernier. Une cérémonie commémorative aura lieu en l'honneur du policier de 34 ans qui a perdu la vie dans un échange de tirs avec un tireur près d'un hôtel en Côte-des-Neiges le 22 juin. C'était vos actualités Arsenal Média.

Je salue ceux et celles qui nous écoutent avec leur grosse radio de chantier, là. La DeWalt, la Makita qui est faite pour la guerre, toujours bien branchée à haut pour le meilleur de la musique. On lâche pas. On boit de l'eau, on prend plus de pause que d'habitude avec le soleil qui plombe pas mal un peu partout au Québec. Voici Lonely Road, Machine Gun Kelly, Jelly Roll pour le meilleur de la musique.

cinéma l'été, même s'il fait beau, puis des fois on se sent coupable, ben sachez que c'est les gros films qui sont à l'affiche. C'est souvent quelque chose qu'on met à l'agenda. Il y a un film québécois qui aurait pu performer un peu plus. Je vous le présente dans quelques minutes, mais juste avant, Fuseau, à Haut.

0: a été la toute première fin de semaine à l'affiche pour le film Françoise, où on peut voir Louis Morissette habillé en fille sur l'affiche. Lui qui est producteur de ce film-là aussi avec sa boîte de KO télé. Alors, recette de à peine 102 038 $ au box-office québécois. 60 écrans qu'il présentait. Le film a eu de bonnes critiques quand même, et c'est même surprenant. Mais c'est sûr qu'on s'attendait à plus. Mais il faut penser aussi que l'été, ce sont les gros blockbusters qui sont à l'affiche. Donc, quand on met les Mignons et les Monstres, puis Histoire de jouets 5 que je suis allée voir, puis Supergirl, puis d'autres films où les films d'horreur sont bien populaires, c'est sûr que ça peut faire mal. Mais bon, quatrième place pour Françoise, dans le top 10 pour le box-office québécois, c'est pas si mal. Puis l'été commence à peine, alors vous aurez peut-être l'occasion d'aller le voir d'ici les prochaines semaines. Alex Warren, Fever Dream, à venir pour le meilleur de la musique à O.
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0: Évidemment, une onde de choc dans le monde culturel. On vient d'apprendre le décès de Marc Messier, un acteur immense qui a marqué les esprits avec de grands rôles. Il n'est plus, laisse dans le deuil ses trois enfants, Gabriel, Félix et Jeanne, et des milliers de Québécois qu'il a su toucher, divertir. Il faut dire qu'on ne donne pas vraiment de détails sur son état de santé, du moins dans le texte qui vient de sortir dans la presse. Il est né le 16 août 1947 à Granby, un interprète de haute voltige qui a fait Régent dans La Petite Vie, qui a fait un rôle marquant comme Bob dans Les Boys, qui vantait la dureté du mental au théâtre. C'est Brou qui s'est étalé sur 38 ans. Alors, il reste dans le deuil la colonie artistique en entier. Et encore une fois, les réactions suscitées par son décès laissent aujourd'hui croire que il était parmi les intouchables du Québec. Alors, le Québec qui est en deuil, Marc Messier qui est décédé.
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1: J'ai un bon restant de porc effiloché qui m'attend dans le frigo. Je vais me faire une bonne sandwich avec ça, ça va être génial. Les joies du barbecue l'été et les restants. Bon, désolé pour ceux et celles qui ont bien faim, je vous donne pas de chance, mais je vous donne rendez-vous demain pour le meilleur de la musique en avant-midi partout au Québec. Je vous laisse surtout au bon soin de Richard, Zed Sirois et Sylvain Caron pour les grands bazous avec entre autres Creed, CCR et les respectables qui s'en viennent à la programmation. Restez là!

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4: Bonjour, ici Boris Chassaigne. Le premier ministre Mark Carney enchaîne aujourd'hui les réunions avec les chefs d'État des pays alliés dans la capitale turque en marge du sommet de l'OTAN. Le premier ministre a rencontré le président turc Recep Erdogan. Les deux dirigeants ont annoncé que leur gouvernement entamait officiellement des négociations de libre-échange. Et le secrétaire général de l'OTAN, Mark Rutte, a déclaré que l'Alliance envisageait de collaborer avec le constructeur suédois Saab pour la réalisation d'un maximum de 10 avions équipé de radars, construit en grande partie au Canada. Et le contrat accordé hier par le Canada à l'entreprise allemande TKMS en vue de la construction de 12 sous-marins au coût de 24 milliards de dollars aura un impact significatif sur l'entreprise Marmen de Trois-Rivières. Marmen, qui est l'un des fournisseurs de TKMS, affirme qu'elle devra construire une nouvelle usine et embaucher des centaines d'employés supplémentaires. C'était vos manchettes.

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2: Ben, salut tout le monde. Bon appétit. Vous êtes à l'heure du dîner et vous êtes très nombreux en vacances. Merci de nous écouter. Merci d'écouter ce show radio qui s'appelle Les Grands Bazous. Je suis en compagnie de Sylvain Caron.
3: Oui, mes amis.
2: L'homme au jeu de mots.
3: Oui, je sais. Oui, parce que, bon, avec la musique qui est à venir tantôt, je parlais avec Richard, puis là, j'ai fait un petit lien facile, là.
2: Parce que le groupe, c'est Creed qui s'en vient, puis toi, tu as parlé d'Apollo Creed.
3: Ben oui, d'Apollo Creed, de Rocky.
2: De Rocky dans le film. Ah ben, on va les écouter, tiens. Le,
3: oui.
2: Groupe, le groupe Apollo Creed, avec l'excellente chanson With Arms Wide Open, le meilleur de la musique. C'est toujours ici, à O. Oh!

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3: Ben, le hit marquant appartient à la formation de Police, c'est que le 7 juillet, on est le 7 juillet aujourd'hui, mais le 7 juillet en 2007, il y a des concerts Live Earth un peu partout à travers le monde, à Washington, Rio, Johannesburg, Londres, Hambourg, en tout cas, toutes les grandes villes de la planète présentent un concert pour sauver la planète avec des groupes comme les Red Hot Chili Peppers, Genesis, les Beastie Boys, les Foo Fighters, entre autres, The Police était là avec Roxanne, qu'on écoute au meilleur de la musique.
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0: Ah ben, c'est toujours le meilleur de la musique sur le réseau Arsenal Média, le plus grand radio diffuseur au Québec. On a un quart d'heure non-stop devant nous avec, entre autres, les excellentes formations R.E.M. et Poison. Ça va commencer avec The Scorpions et la pièce Still Loving You. Plus de 100 millions de disques vendus à travers le monde pour Scorpions.
1: On a-tu dansé là-dessus?
0: Oui, les
1: pas moi pis toi, là, mais...
0: Fait qu'on était les deux derniers au bar, puis on finissait la soirée tout seul.
1: Histoire de loser.
0: C'est notre vie, ça. Scorpion, dans un instant, meilleur de la musique.
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2: C'est
1: pas facile à dire vite, ça.
2: Ouais, mais souvent, il y a des choses que tu essaies de dire vite, Richard, puis on dirait un carambolage. Ah. Regardez, je suis en train de le perdre.
1: Are you gonna be my girl? Hey, la Coupe du Monde, deux matchs importants aujourd'hui, je pense.
2: Oui, exactement. Un qui est en cours actuellement. Bon, pour moi, c'est une des équipes qui va se rendre dans les hautes sphères, l'Argentine. C'est une des puissances au soccer qui affronte l'Égypte au moment où on se parle. Et la Suisse face à la Colombie. Et demain, on débute la séance des quarts de finale.
1: Là, il va rester 8 équipes.
2: Voilà.
1: On continue ça avec les Frères à cheval. La chanson s'appelle « L'été de circonstances », bien sûr, au meilleur de la musique. C'est toujours ici à O.
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2: Oh. Ben, il y avait Corbeau avec Illégal pour conclure ce show radio demain. Entre autres, les colocs AC/DC Metallica. Merci Sylvain Caron, la production de ce show radio.
3: Toujours le fun, puis demain, on va essayer de faire moins d'accidents de jeux de mots, puis
2: de prononciation oui. Du groupe. Hey, moi, je vous invite à rester à l'écoute des stations hauts du réseau Arsenal Média, parce qu'ici, c'est toujours le meilleur de la musique. À demain, tout le monde. Salut! Bye!
1: Ce qui s'en vient, encore des...

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8: Bonjour, ici Boris Chassagne. L'acteur Marc Messier est décédé aujourd'hui à l'âge de 78 ans. L'agence Goodwin a indiqué par voie de communiqué qu'il a succombé des suites d'une brève maladie. Il laisse dans le deuil ses 3 enfants. Marc Messier a brillé sur les planches pendant plus de 35 ans dans Brou, pièce de théâtre mythique dont il a co-signé les textes. Il a aussi marqué l'univers de la télévision en interprétant le rôle de régent dans La Petite Vie. Il s'est également illustré dans la série Lance et Con et dans la franchise Les Boys. Tout récemment, il tenait le rôle de Pop dans la série Bienvenue à Kingston Falls. Et le premier ministre Mark Carney enchaîne aujourd'hui les réunions avec les chefs d'État des pays alliés dans la capitale turque en marge du sommet de l'OTAN. Le premier ministre a rencontré le président turc Recep Erdogan. Les deux dirigeants ont annoncé que leur gouvernement entamait officiellement des négociations de libre-échange. C'était vos manchettes.

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1: Hello, hello, bon début d'après-midi. Olivier Poitras qui vous retrouve dans le meilleur de la musique. Un gros merci à d'être branché sur nos ondes en ce 7 juillet. J'espère que vous passez un bon début de semaine, que vous profitez de votre été en masse. Bien content de vous retrouver. On a la meilleure musique, oui, dans les prochaines minutes. Cake, ça s'en vient avec I Will Survive. On aura également Post Malone avec Chemical. On commence avec Somber. Homewrecker, je vous souhaite un excellent mardi sur nos ondes.

est-ce qu'on peut parler de l'un des bands les plus sous-estimés des années 90? Pourtant, ils ont tellement de belles carrières, de la bonne musique. Et c'est vrai, peut-être peu joué à la radio. On s'en retourne en 1997 avec une reprise de Gloria Gaynor, c'est Cake, avec I Will Survive.

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1: Oh. Pas manqué ce soir. Il y aura un match de baseball. Les braves Batistecs du Témiscouata qui sont à l'étranger pour visiter les industries des jardins du Kamouraska. Évidemment, on va revenir sur leur performance dès demain matin à compter de 6 heures dans les 100 000 matins sur les ondes de haut 95.5. Si t'as pas manqué, si vous êtes des amateurs de baseball. Si vous suivez d'ailleurs les matchs des braves, eh ben soyez là, manquez pas ça demain. Nous, on va poursuivre ça avec de la bonne musique dans les prochaines minutes. Entre autres, on aura Miles Smith et Neil Horan. Ça va être Drive Safe qui s'en vient dans les prochaines. Et au retour, Eminem avec Without Me.
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Il y en a un qui s'est fait une place assez incroyable dans l'industrie de la musique au courant de la dernière année et continue de tourner sur nos ondes. Ça fait partie des plus gros hits francophones de l'année 2026. C'est Arpin Lépine avec Chance. Bon mardi à O.

Ça a été une onde de choc ce matin quand on a appris un peu plus tôt le décès de l'acteur Marc Messier, qui s'est éteint à l'âge de 78 ans. Marc, qui a joué évidemment dans plusieurs séries importantes, entre autres L'Anse et Compte, La Petite Vie. On l'a vu également au théâtre avec Brou, dans les films Les Boys. Lui qui avait une belle carrière bien remplie, qui est malheureusement décédé plus tôt aujourd'hui. On risque de lui rendre hommage un peu partout, évidemment. Dans les prochaines, la musique de Shaboozey avec Cowgirl.

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3: Bonjour, ici Boris Chassagne. L'acteur Marc Messier est décédé aujourd'hui à l'âge de 78 ans. L'agence Goodwin a indiqué par voie de communiqué qu'il a succombé des suites d'une brève maladie. Il laisse dans le deuil ses trois enfants. Marc Messier a brillé sur les planches pendant plus de 35 ans dans Brou, pièce de théâtre mythique dont il a co-signé les textes. Il a aussi marqué l'univers de la télévision en interprétant le rôle de Régent dans La Petite Vie. Il s'est également illustré dans la série Lance et Compte et dans la franchise Les Boys. Tout récemment, il tenait le rôle de Pop dans la série Bienvenue à Kingston Falls. Et le premier ministre Mark Carney enchaîne aujourd'hui les réunions avec les chefs d'État des pays alliés dans la capitale turque, en marge du sommet de l'OTAN. Le premier ministre a rencontré le président turc Recep Erdogan. Les deux dirigeants ont annoncé que leur gouvernement entamait officiellement des négociations de libre-échange. C'était vos manchettes.

Si vous êtes des amateurs de musique, des fans des biographies d'artistes, il y a un livre que je peux vous suggérer qui est la biographie de Dave Grohl, si vous l'avez pas lu. Ce gars-là a une vie assez chaotique, un début de vie chaotique, mais une carrière incroyable. Évidemment, il parle de son passage avec Nirvana et c'est eux qui s'en viennent avec About a Girl.

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2: Il y a les vacances de la construction qui s'en viennent bientôt, dans deux semaines, entre autres, plusieurs personnes qui vont tomber en vacances. Et évidemment, on prévoit des hausses de prix hein, pour bien des affaires. Et ça fâche les gens qui tombent en vacances pendant les semaines de la construction. Hausse du prix de l'essence, hausse du prix des nuitées à l'hôtel, hausse du prix des activités extérieures, intérieures, bref, on en profite. On sait que les gens sont en vacances au Québec, on n'est pas fous. On voit aussi les prix partout. 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Je vous dis ça de même. C'est peut-être le temps d'en profiter et d'aller trouver des activités le fun dans votre région. Dans les prochaines, on aura la musique, entre autres, de Matt Mason. Ça s'en vient avec Downstairs. Je vous souhaite un bon mardi.
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Le meilleur de la musique qui se poursuit, Olivier Poitras qui vous accompagne jusqu'à 15h. Et on poursuit ça avec le Blue Ridge Band et Chasing Sunset. Bon mardi à haut.

Votre retour à la maison numéro 1. Et bien sûr, à 18, les hits, les plus gros hits des dernières décennies. Nous, on se laisse. On se retrouve demain à compter de 13h. Et je vous souhaite d'ici là une bonne fin de journée sur nos ondes. Salut!

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7: Bonjour, ici Boris Chassagne. L'acteur Marc Messier est décédé aujourd'hui à l'âge de 78 ans. L'agence Goodwin a indiqué par voie de communiqué qu'il a succombé des suites d'une brève maladie. Il laisse dans le deuil ses 3 enfants. Marc Messier a brillé sur les planches pendant plus de 35 ans dans Brou, pièce de théâtre mythique dont il a co-signé les textes. Il a aussi marqué l'univers de la télévision en interprétant le rôle de régent dans La Petite Vie. Il s'est également illustré dans la série Lance et Compte et dans la franchise Les Boys. Tout récemment, il tenait le rôle de Pop dans la série Bienvenue à Kingston Falls. Et le premier ministre Mark Carney enchaîne aujourd'hui les réunions avec les chefs d'État des pays alliés dans la capitale turque, en marge du sommet de l'OTAN. Le premier ministre a rencontré le président turc Recep Erdogan. Les deux dirigeants ont annoncé que leur gouvernement entamait officiellement des négociations de libre-échange. C'était vos manchettes.

Hello mes amis, bon après-midi, bonne journée du 7 juillet. On est à mardi avec Sylvain Caron partout dans l'Est du Québec sur haut avec une journée spéciale avec cette nouvelle, évidemment, qu'on va y revenir sur le décès de Marc Messier. Ça nous a tellement frappé de plein fouet là, vers la fin de l'avant-midi pour l'annonce de son décès. Donc oui, on va y revenir un petit peu plus tard tantôt. Mais on va aussi se concentrer sur nos concours parce qu'il y a plusieurs personnes qui sont inscrites pour le concours Matin en lumière. D'ailleurs, on va souhaiter bonne chance aux personnes qui se sont inscrites ce matin avec ma collègue Stéphanie. On va pouvoir inscrire d'autres personnes, voire même dès maintenant. On va faire le tirage au cours des prochains instants avec les gens qui vont nous contacter au 418-562-8181 via texto. J'ai pour vous une paire de laissez-passer à gagner. Donc, normalement, dans la prochaine demi-heure, on devrait faire le tirage de ce côté-là avec beaucoup de choses. Nos chroniqueurs habituels, dont Richard Zetirois, pour sa chronique du mardi, la musique de Pearl Jam en souvenir.

Après ce nouvel acteur immense, même que je qualifie personnellement de monument, tant au cinéma qu'à la télévision, Marc Messier n'est plus. Donc, il est décédé à l'âge de 78 ans avec ce talent pour jouer, soit dans la comédie ou même dans des rôles plus dramatiques. Il restera éternellement régent de la petite vie. Marc Gagnon de l'Ancien Comte, Bob Chicoine des Boys, bien sûr, avec ses grands succès, entre autres pour Brou, faut pas l'oublier, hein, qui a connu un immense succès, donc une longévité incroyable sur 38 années. Il a fait partie de tout ça. Et donc, il a fait ses premiers pas d'acteur en 1976. Est-ce que pour les plus vieux, vous vous souvenez de La Fricassée? C'est une émission pour enfants. Je me souviens un peu, mais bon, Marc Messier, là, un peu moins. Par la suite, évidemment, que c'était des rôles qui se sont succédés pour celui qui a connu du succès au théâtre, cinéma et à la télévision. Dans tout ce que j'ai pu vous nommer tantôt, évidemment, il a marqué La Petite Vie dans son rôle de régent. Ça, c'est sûr et certain. Puis, faire une petite anecdote. À travers tout ça, c'est que par les temps qui courent, moi puis ma famille, puis même ma fille Amélie qui a 18 ans, bon, n'a pas connu les premières années des succès de Marc Messier, mais avec, bon, maintenant les reprises, depuis quelques temps, bon, on se retape là, toutes les séries des Boys, donc on fait ça avec grand bonheur. Et ben justement, hier, il y avait une autre scène mythique mettant en vedette Bob. Et ben là, on va penser à lui encore plus aujourd'hui d'ailleurs. Les témoignages arrivent de partout, domaine politique, domaine sociaux, domaine sportif, même que la Ligue nationale de hockey a émis un communiqué un peu plus tôt, en fin d'avant-midi. C'est pour vous dire hein, que son legs dépasse largement donc ce qu'il a pu faire à la télévision et aussi, bien sûr, au cinéma à travers sa grande carrière. Donc, Marc Messier demande condoléances à la famille, aux amis, puis aux gens qui ont, comme moi, adoré ce qu'il a pu faire. Et là, on parle, on peut le dire, l'expression « on a perdu tout un morceau au Québec avec le décès confirmé ». On va vous donner la chance de vous inscrire dès maintenant pour notre fameux concours « Matin en lumière ». Il y a une paire de laissez-passer à gagner et on va le faire dès maintenant pour l'inscription 88-562-81-81 via texto. On a déjà Isabelle Charrette, entre autres, et Erika Brisson qui se sont inscrites tout récemment. Donc, c'est à votre tour de le faire et on fera le tirage un peu plus tard tantôt. Et pourquoi pas faire un clin d'œil, justement, à Bob, toute la gang des Boys, avec cette chanson d'Éric Lapointe.

0: élevé pour tout le Bas-Saint-Laurent. Peut-être, bon, il y a la portion sud de la Gaspésie qui est épargnée, mais pour tout le reste du Bas-Saint-Laurent, donc on est en l'indice de jeu de feu, oui, élevé en forêt, voire même pour la Côte-Nord. C'est-il encore, on a du modéré au moment où on se parle, et interdiction de faire des feux à proximité à de la villégiature pour le secteur nord du fleuve Saint-Laurent. Et oui, ça inclut la Côte-Nord, mais également pour ce qui est du Saguenay, entre autres, toute la portion nord du fleuve Saint-Laurent qui est touchée de ce côté-là. Alors, on va nommer la personne gagnante de notre père de laisser passer pour Matane en lumière. Aujourd'hui, c'est Isabelle Charrette qui remporte les grands honneurs. Bravo à Isabelle et justement, bon festival de Matane en lumière. D'ailleurs, on va en parler plus tard, d'ici la fin de l'émission, avec Fred Bellan, qui est derrière tout ça avec son équipe, bien sûr. Ça commence jeudi à Matane.
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1: Une autre magnifique soirée en vue avec quelques nuages, minimum à 16 pour ce soir et cette nuit pour le secteur de dégelé. Demain, c'est pas compliqué. On se retrouve encore au-dessus des normales de saison. Elle sera chaude, humide, avec un maximum à 29, humidex à 31, ciel généralement ensoleillé. Il y a peut-être des risques d'averse pour la nuit de mercredi à jeudi. Ça, c'est le fun. La plupart du monde s'en aperçoivent même pas. Jeudi, alternant sur les nuages pour un maximum à 26 degrés. Alors que sur haut, 95.5, on a Yellow Card en musique.
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C'est Radio Four en musique dans l'Est du Québec, ça, oh, dans le meilleur de la musique avec Jean de la Côte-Nord. On a une pensée pour vous. Dans quelques instants, on va parler donc d'un article qu'on retrouve dans le journal Le Québec qui touche donc la région de Sept-Îles en tant que telle. On va pouvoir y revenir dans quelques instants avec The Offspring en musique et se souvenir.

Ben oui, le Côte-Nord qui se retrouve malgré elle à l'intérieur d'un dossier dans le journal Le Québec, alors qu'un Américain, à la suite du décès de sa fille qui est survenue dans un accident de la route impliquant un garde-fou, consacre désormais sa vie à traquer les structures dangereuses partout dans le monde et il en aurait recensé, détecté près d'une trentaine sur la 138 du côté de cette île. Donc, c'est Stephen Emmers. Sa fille, malheureusement, Anna, est décédée en 2016 dans un accident sur la 75 au Tennessee, aux États-Unis. Son véhicule qui a été transpercé par une glissière de sécurité. Au lieu d'absorber le choc, la glissière a passé au travers de l'habitacle du véhicule. Anna avait seulement 17 ans. Et depuis ce temps-là, il s'est intéressé à la situation au Québec à la suite d'un accident survenu en 2024 sur la 138 à cette île. Alors qu'on avait un homme de 43 ans qui avait donc violemment percuté un garde-fou. Et les glissières de sécurité au Québec paraissent en bon état, selon lui. Par contre, il y a des erreurs d'installation qui sont omniprésentes et représentaient un véritable danger. Et donc, il mentionne cette île parmi les exemples qu'il a pu voir à travers le monde, bien sûr. C'est un travail qui est reconnu, ce qu'il fait actuellement, qui peut même aider, sait-on jamais, les instances gouvernementales. Donc, c'est un peu à lire dans le Journal de Québec pour cet homme qui surveille les glissières un peu partout à travers le monde, ou les garde-fous, si vous voulez. Avec Francis de Grandpré, dans le meilleur de la musique pour ce mardi après-midi.

Dans quelques instants, on va retrouver notre spécialiste soccer, Jean-Michel Collin, qui va jaser avec ma collègue du matin, Stéphanie, qui est en solo, d'ailleurs, pour les 100 000 matins cette semaine, avec les vacances de Mathieu. Donc, les deux vont nous parler de football, de soccer, devrais-je dire, oui, football en Europe, pour ce qui est de la Coupe du Monde qui bat son plein actuellement. Cette défaite des Américains hier aussi, dans sa question. Alors qu'on salue la gang de l'Arme 911 à Rimouski, la gang de Rimouski Toyota également pour le secteur de la Matanie. Les gens de la ville de Matane, tiens, pourquoi pas? Et également Kia Matane, du côté de cette île, le centre d'action bénévole de Port-Cartier. Parce qu'on salue les gens de Port-Cartier également. Et on a le centre de formation professionnelle de cette île. Et du côté de Dégelé, Bardot-Lajoie, qui sont à l'écoute de haut. Et ça se poursuit dans quelques instants.

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2: Oh. Encore une fois, on accueille Jean-Michel Collin, notre spécialiste soccer, pour faire un suivi en bonne et due forme à propos de la Coupe du monde de la FIFA. Jean-Michel. Bon.
3: Merci, t'es fine.
2: Ça fait plaisir. Il manque les petits applaudissements, mais dans ton cœur, je sais que tu les entends.
3: Oui, j'ai entendu. Merci.
2: Là, il faut dire que Jean-Michel a coaché du soccer hier. J'ai expliqué que crier fort dehors, c'était la pire affaire pour les cordes vocales. Alors, vous allez en avoir une preuve ce matin.
3: C'est épouvantable. Merci à tout le monde de leur sollicitude et de leur générosité auditive.
2: Bon, on va se donner quelques secondes pour te réchauffer. Mais là, écoute, dans la presse ce matin, on titre « Belgique 4, États-Unis 1, tout ça pour ça ». Avec le fameux carton qui avait été retiré à la demande de Donald Trump. Puis ce que ça donnait, c'est juste ça.
3: Avec raison en plus, parce que je vais citer un de mes bons amis qui était chroniqueur, qui est journaliste à RDS. Mm-hmm. Lui, il avait vu ça venir un peu. Il disait, les États-Unis, ça risque de terminer en accident de char. C'est-à-dire que...
2: c'est pas mal ça, là.
3: C'est parti sur les chapeaux de roue, c'est fou raide. Puis finalement, ça termine en queue de poisson. On n'a pas vu venir l'espèce d'incident avec Trump. Mais au niveau du jeu, au niveau du soccer, c'était pratiquement prévisible. Parce que les États-Unis, avec Maurice Pochettino, sont arrivés et ont démarré le tournoi extrêmement fort. Mais on avait des doutes. On se disait, coudonc, ils vont être capables de maintenir ça. Là, puis les États-Unis, ça prend pas grand-chose. Hein. On se voyait déjà champion du monde après une victoire contre le Paraguay. Puis une autre victoire ensuite de ça. Mais là, on s'est mis à... échapper un match.
2: Mais ça prend plus que ça. Ça prend plus que ça.
3: Ben oui. Puis là, regarde, là, ça avance encore. Je répète ce que je dis depuis le début. C'est, au final, c'est toujours les grandes nations qui restent là. Puis là, ça se profile de plus en plus. Heureusement, il y a la Norvège qui nous fait sourire, qui est là, puis qui avec Alan, qui est de glace, j'ai jamais vu ça. Mm-hmm. C'est, je sais pas si c'est toi ou c'est quelqu'un qui m'a appelé pour me dire, il ressemble à Val Kilmer, il ressemble à Iceman de Top Gun.
2: Non, c'est pas moi. mais j'avoue que le lien se fait rapidement, oui. Surtout, Val Kilmer, tu sais, début de carrière, là.
3: Oui, parce qu'à la fin, c'était plus pauvre monsieur.
2: Pauvre monsieur.
3: Mais, c'était ça, c'est souvent ce qui se passe avec la Coupe du Monde. Mm-hmm. Ça fait pas exception cette semaine, quand on voit ce qui se passe avec, pas cette semaine, mais durant ce mois-ci, avec le profil des quarts de finale qui arrive. Il nous reste deux matchs aujourd'hui. Puis après ça, on va avoir le profil complet, le portrait complet de ce qui s'en vient.
2: Est-ce que je trouve surprenant, puis je t'ai pas préparé à cet angle que je voulais aborder ce matin, parce que Balogun, le Folarin Balogun, qui dans la presse, on le dit qu'il est américain par accident. Trouve pas le con. Pour être dans une équipe précise, on t'étire les racines pour pouvoir être sûr de pouvoir jouer. Parce que, tu sais, Balogun, lui, il est américain parce que sa mère était enceinte, elle devait retourner chez elle en Angleterre, puis au moment de prendre l'avion, ils ont dit non, madame, vous embarquez pas, on voudrait pas avoir à gérer un accouchement dans l'avion. Fait qu'ils sont restés à peine quelques semaines aux États-Unis, il a eu sa nationalité, c'est ce qui fait qu'il joue avec les Américains. Trouve pas qu'on étire pas mal?
3: Oui, puis en fait, c'est que les joueurs choisissent aussi. Hein, on est rendu là maintenant.
2: C'est
3: avec
2: fou, hein?
3: Double nationalité ou un parent qui était né à quelque part. Les gens choisissent. Le gardien du Maroc, Bounou, c'est un Montréalais. C'est un gars qui vient de Montréal et qui a décidé de jouer pour le Maroc de par sa double nationalité, de par ses parents. Écoute, des joueurs comme ça, il y en a plein. Eustachio, qui était avec nous pour le Canada, c'était la même chose. Lui, c'était le Portugal. Il a très bien pu représenter le Portugal. Il a choisi le Canada. Donc, c'est comme le nouveau... c'est à la mode. C'était moins à la mode dans le temps, mais là, c'est à la mode. Même des joueurs qui jouent pour des équipes jeunesse, donc des équipes jeunes, mettons 17 ans et moins pour la France, mais avec double nationalité, se retrouve avec je vais jouer pour le Canada finalement en équipe senior.
2: C'est comme si la double nationalité était la tendance.
3: Ben, oui, mais en même temps, peux-tu leur reprocher?
2: Mais non, pas du tout. Mais en même temps, c'est juste que tu m'as amené surtout cette histoire-là, là, avec accoucher aux États-Unis, puis rester 3 semaines. Oui, le papier est là. Puis tu sais, puis en plus, Donald Trump, on sait très bien que c'est le genre, tu sais, c'est ironie du sort, là, lui. Il n'est pas tout à fait d'accord avec ce genre d'immigration aux États-Unis. Il est contre ça, puis bon.
3: Ah oui, c'est ça. Puis, mais tu sais, l'histoire, j'en viens sur l'histoire de Balogun là,
2: oui.
3: Ce matin. Là. Pourquoi avoir fait ça? Pourquoi on renverse un carton rouge, une décision d'arbitrage? Pourquoi? Il n'y a aucune bonne raison derrière tout ça.
2: Non.
3: Puis au final, ben comme ça a été dit, comme ça a été titré, ben tout ça pour ça. Ben, effectivement.
2: Ben pour montrer que c'est pas la première fois qu'il le dit, mais que c'est lui le boss. C'est un peu ça.
3: Ben c'est ça. Puis tu sais, en plus, ce qui m'a scié deux jambes là, c'est vraiment la FIFA qui a prêté oreille à ça.
2: Ouais. Je comprends qu'ils ont pris déjà même le temps de se pencher sur le dossier puis d'accepter même au final, tu sais.
3: Ben oui, c'est ça. Puis déjà qu'on n'a pas la meilleure réputation avec la FIFA, là, tu sais, il y a des documentaires
2: ben
3: Netflix
2: oui.
3: partout.
2: Mm-hmm.
3: Tu t'en vas prêter. D'abord, tu lui donnes un prix pour la paix. Ça, c'était assez audacieux du mauvais côté.
2: Ouais.
3: Puis après ça, tu prêtes oreille à, ben, oh oui, appelle-moi, pas de trouble, on va jaser de ça. Non, mais non, ça n'a pas de sens. Ça a amené de l'ombre sur notre, sur cette belle Coupe du Monde qu'on a. C'est magnifique. Ouais. C'est venu gâcher la fête un peu, j'ai trouvé. C'est mon humble avis.
2: Ouais. Mais si on regarde pour le côté plus lumineux, là, qu'est-ce qui se passe aujourd'hui, là? Qu'est-ce qu'on surveille comme rencontre? Ben,
3: aujourd'hui, on termine le portrait. C'est Messi. On veut que Messi continue. Hier, on a perdu Ronaldo. Les mauvaises langues diront, ben c'était une bonne chose parce que là, je pense qu'il était une trop grosse distraction pour son pays. Il prenait trop de place sur le terrain, dans le vestiaire. Peut-être, on aurait dû Ronaldo lui donner un rôle un peu moins important. Je pense que c'est ce qu'on aurait dû faire avec lui. Tandis que Messi, quand tu te regardes, ben Messi continue à performer, continue à être un joueur important. Donc, on veut pas le voir partir. On veut tous que ça continue avec Lionel Messi. Puis moi, ben je vais avoir les yeux rivés là-dessus, le cœur complètement derrière l'Argentine pour voir encore Messi poursuivre ses miracles le plus longtemps possible. On veut qu'il se rende à la demi-finale, parce que s'il se rend dans la demi-finale, c'est un match de plus avec la finale de bronze si jamais il perd la demi-finale, ou un match de plus avec la grande finale. Donc, on veut vraiment voir Messi continuer. Pour moi, c'est les yeux ne sont que sur Messi aujourd'hui.
2: Alors, on va revenir là-dessus en espérant que, ben, de toute façon, les performances vont être incroyables, qu'il y ait victoire ou pas, là. On sait qu'on va avoir un spectacle important aujourd'hui.
3: Alors, on a réglé le dossier des États-Unis, donc demain, on va
2: on passe à autre chose.
3: Se consacrer sur le soccer et les belles choses qui se passent à la Coupe du Monde.
2: Exactement. Hey, merci beaucoup, Jean-Michel. Là, un peu de silence aujourd'hui pour rétablir tes cordes vocales.
3: Je fais ça en direct du lac Georges, du camping du lac Georges à Palalin. Je coach pas aujourd'hui, je vais être tranquille.
2: Tant mieux, on verra ça demain.
3: Salut, bye-bye.
2: Merci Jean-Michel, toujours un plaisir de te jaser. Et on aura l'occasion de pouvoir lui reparler, évidemment, avec performance de Messi, bonne ou mauvaise, un spectacle à venir.
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0: les commentaires continuent d'affluer, bien sûr, avec le décès de Marc Messier. Il en sera question avec bulletin de nouvelles à surveiller au cours des prochains instants. D'ailleurs, ma question du jour concerne les grands rôles qu'il a eu dans sa carrière. Quel est le rôle de Marc Messier qui vous a le plus touché, à qui vous a le plus fait rire, à votre personnage préféré, parce qu'il était tellement solide à l'intérieur de ses personnages. Donc, ça fait partie de notre question du jour à répondre via le 418-562-8181 ou nos portails de haut dans l'est du Québec. Alors qu'on va profiter de l'occasion aussi pour notre chronique anniversaire tantôt, toujours le même texto, hein, 418-562-8181. On prend tout ça en note pour notre chronique qui sera à venir au cours des prochaines. Il y a du sport en réserve et on va jeter un coup d'œil sur les détails de la météo. Est-ce que cette séquence heureuse va se poursuivre partout dans l'est du Québec? On aura une partie des réponses à venir au cours des prochains instants. Merci d'être fidèle à Oh! Avec le meilleur de la musique dans l'est.
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1: Ici Michel Scarpino, l'Union des producteurs agricoles a accueilli favorablement l'adoption du règlement sur les pratiques agro-environnementales du gouvernement du Québec. L'organisme affirme qu'il est conforme aux discussions avec le gouvernement tenues ces derniers mois. Pour le président général de l'UPA, Martin Caron, la version qui avait été publiée en début d'année pour fin de consultation publique avait généré beaucoup d'inquiétudes. Celle qui est adoptée par le Conseil des ministres a été créée avec l'essentiel des ajustements demandés. Le règlement sur les pratiques agro-environnementales remplace un règlement portant sur les exploitations agricoles qui était en vigueur depuis deux décennies. Des gains majeurs ont été obtenus, affirme l'UPA, qui résultent de revendications de longue date. Et parmi eux, on retrouve le retrait de l'interdiction d'accroître des superficies en agriculture, la simplification des conditions d'épandage en automne, de même que la préséance du nouveau règlement sur la réglementation municipale, ce qui permettra de se prémunir contre des règlements municipaux jugés abusifs. Le circuit senior KRTB annonce l'arrivée d'une huitième formation pour la prochaine saison dans la Ligue. Les gouverneurs ont voté à l'unanimité lundi afin d'accueillir une nouvelle équipe qui aura comme territoire des municipalités de Saint-Arsène, Kakuna, Notre-Dame-du-Portage et Saint-Antonin. Le président, Louis Deschênes, a fait savoir que le groupe mené par David Dubé travaillait depuis déjà plusieurs mois pour intégrer le circuit. Les dirigeants du circuit senior ont par ailleurs fait savoir aux amateurs de hockey de la région que la demande de trois pistoles pour intégrer le circuit senior KRTB a été rejetée. On affirme que le territoire des Basques est déjà bien représenté par la formation de Saint-Cyprien, une des équipes originales dans la Ligue. Les dirigeants du circuit senior ont tenu à remercier les deux groupes pour leur travail acharné afin de faire progresser le hockey régional dans Kamouraska, Rivière-du-Loup, le Témiscouata et les Basques. C'était vos actualités. 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
2: On a du hockey pour débuter le bulletin de sport avec Daniel Alfredson qui quitte donc les Sénateurs d'Ottawa pour se joindre aux Maple Leafs de Toronto. À tout le moins, c'est l'information rapportée par Sportsnet et l'informateur Elliot Friedman, donc le Suédois qui a passé les trois dernières saisons chez les Sénateurs d'Ottawa à titre d'entraîneur adjoint. Ben là, il passerait, c'est le cas de le dire, au camp ennemi. Natation, Summer McIntosh a remporté le 400 mètres 4 nages féminin des essais canadiens à Montréal au cours des dernières heures. Elle n'a pas battu de record du monde additionnel, par contre, de ce côté-là. Les Américains ont subi la défaite hier, vous le savez maintenant, avec une défaite de 4-1, alors que se poursuit, bien sûr, cette compétition pour ce qui est des 16e de finale pour la Coupe du monde de soccer, alors qu'on a l'affrontement en cours actuellement entre la Suisse et la Colombie. Ça débute d'ailleurs au moment où on se parle. Au tennis, l'Italien Flavio Cobolli qui a vaincu l'Australien Alex de Minaur en deux manches. Trois manches, même 7-5, 7-6 et 6-3 en huitième de finale du tournoi de Wimbledon. Et vous dire que pour les détails de la météo, au cours des prochaines heures, on a pour les secteurs suivants un portrait similaire et, je dirais, fort agréable. Dégagé ce soir à cette île, minimum de 11 degrés. Demain, il y a peut-être un plus 40% de risque d'averse. Ce sera à suivre de ce côté-là. Pour ce qui est de ce soir, quelques nuages, minimum à 16 degrés pour la belle gang de Dégely. Demain, c'est un ciel généralement ensoleillé, donc ça va bien de ce côté-là. Dégagé avec minimum à 19 degrés pour Rimouski ce soir et cette nuit. Demain, généralement ensoleillé avec une autre journée chaude, d'ailleurs, au menu. Et pour la Matanie, dégagée minimum à 16 ce soir et cette nuit. Et une autre belle journée en vue pour demain avant. Ben, une période pluvieuse, mais ça tombe bien, c'est dans la nuit de mercredi à jeudi. Donc, on va le prendre de ce côté-là.

Deuxième heure de notre émission du trafic très occupé avec notre chronique anniversaire. Richard Zelle-Sirois viendra faire un tour au cours des prochains instants également pour sa chronique du Grand Base à surveiller. Avec aussi notre question du jour, on va vous le reposer un petit peu plus tard tantôt. Et on va profiter de l'occasion pour jeter un coup d'œil sur les chiffres au box-office québécois. Est-ce que ça ressemble au box-office nord-américain? Ben, à la différence qu'un film québécois qui a fait son entrée, d'ailleurs au cours de la dernière fin de semaine, on va jeter un petit coup d'œil là-dessus. Et dans la musique, parce qu'on le tourne régulièrement, entre autres dans notre émission Les Grands Bazous le midi, Bryan Adams, qui lance une nouvelle chanson et il s'en prend directement à Donald Trump. Ouais, on va pouvoir revenir avec plus de détails au cours des prochains instants. Ça se passe sur au 95.3 Matanié, au 95.5 secteur Desjardins Témiscouata, au 98.7 du côté de Rimouski, au 99.1 Cécile et Port-Cartier. Et je n'oublie pas les gens de la Haute-Gaspésie qui peuvent nous syntoniser également via le au 99.1 avec Green Day pour la musique.

Ben, on en a surpris plus d'un pour ce qui est de Bryan Adams, artiste canadien que l'on adore à part ça, qui a profité de la fête du Canada pour lancer sa chanson « 51st State », une chanson qui vise directement les ambitions un peu trop justement poussées pour ce qui est de Donald Trump. Bien sûr, ça, c'est de la vue du Canadien Bryan Adams. C'est fort intéressant comme idée. Et puis, chanson qui, sait-on jamais, pourrait se retrouver à la radio de O avec Jean Leloup à son tour de venir faire un tour. Et vous avez le temps pour les anniversaires parce que c'est ce qui s'en vient au cours des prochains instants. 88-562-8181 via texto pour souhaiter bonne fête à une personne chère.

0: Les anniversaires pour cette journée du 7 juillet. Karine Labrie, bonne fête à toi, Karine, de la part de toute l'équipe de Haut dans l'Est du Québec. Césarie Lévesque-Colle également célèbre son anniversaire. Anniversaire pour Bobby Gauthier également. Marie-Josée Caron célèbre son anniversaire aujourd'hui. Bonne fête à toi. Joanie Gauthier, donc, aussi fait partie de notre liste de fêtés pour la journée. Et on a aussi anniversaire pour Stéphane Lévesque, donc à tout ce beau monde. Et aussi on va Florence Frenette, c'est vrai. On va la saluer. Bonne fête à tout ce beau monde de la part de l'équipe de Haut. Avec, au cours des prochains instants, ben en guise de cadeau, je peux d'ores et déjà vous confirmer que la journée de demain sera aussi chaude, humide et voire même agréable. Hein, Poppy? On dit à l'avance. On aura les détails complets de la météo tantôt et ce succès actuel.
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1: Ce soir, on a quelques nuages. Rien de trop compliqué à dégeler avec un minimum à 16 degrés et c'est au-dessus des normales de saison. Si vous me posez la question, est-ce que ce sera au-dessus des normales de saison pour demain encore? Je vous répondrai oui. Maximum à 29, humidex à 31 avec un ciel généralement ensoleillé. Je vous dis, on est gâté par les temps qui courent. Et pour la journée de jeudi, c'est encore parfait. Vous devez choisir vos vacances cette semaine. Là. Je vous lève mon chapeau. Je vais vous contacter la prochaine fois pour choisir les miennes. Maximum à 26 pour jeudi. Alternance soleil-nuage. J'ai encore du soleil pour vendredi.
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Ils sont très généreux depuis quelques temps, mais par les temps qui courent, non seulement c'est depuis le début de leur carrière, Metallica a toujours réussi à surprendre avec des dons à travers leur immense carrière. D'ailleurs, on a annoncé un don là, tout récemment de 100 000 $ destiné aux opérations de secours du côté du Venezuela au cours des derniers jours. Donc, une autre preuve de leur grand cœur. Et ils font de ça après bonne musique qu'on vient d'entendre. Enter Sandman sur les ondes haut dans l'est du Québec. Maintenant, on peut vous mentionner que pour ce qui est du cinéma, on va y revenir au cours des prochains instants avec le box-office québécois, des films qui ont cartonné et peut-être un peu moins au cours des dernières avec Vincent Vallière, Je pars à pied, tout ça dans le meilleur de la musique.

0: box-office québécois au cours du dernier week-end. Donc, on avait, c'était le lancement, première fin de semaine en salle de Françoise, qui a récolté 102 000 $ au box-office québécois. Un peu décevant, selon plusieurs spécialistes. Et pour le principal intéressé, Louis Morissette, qui joue d'ailleurs le rôle de titre à l'intérieur de ce film. Donc, c'est une quatrième place pour le film québécois. Par la suite, en troisième, on retrouve Supergirl, qui quand même amasse 107 000 $ au Québec au cours du dernier week-end. On est loin des 309 000 $ du numéro 2 au box-office Toy Story 5 et encore plus loin à des Minions et des Monsters qui ont amassé tout près de 500 000 $ pour se retrouver au premier rang du box-office québécois au cours de la dernière fin de semaine. D'ailleurs, il y a le film Moana qui fait son entrée ce week-end dans les salles de cinéma, peut-être un futur numéro 1. Il est notre numéro 1 de l'information de la musique rock. Il s'appelle Richard Zeltirois et va venir nous retrouver dans quelques instants pour faire une tournée de l'actualité.
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2: Hey, merci, Sylvain Caron. Hey. Ça t'arrive-tu d'être jaloux d'un gars des fois?
0: Ouais, ça m'a même trop arrivé.
2: Hey, un peu jaloux de Dominique Tardif du journal La Presse. Une compagnie disque l'a rejoint pour lui dire, Dominique, il va y avoir une entrevue de Keith Richards des Stones au Québec francophone. Et c'est toi qui vas la faire.
0: Ah ben, chanceux.
2: Alors, il a eu droit à un 20 minutes exclusif avec Keith Richards. Au bout de 22 minutes, l'attaché de presse lui a dit « C'est terminé, t'as eu ton tour. » Mais c'est très, très intéressant. Il raconte, Dominique, qu'il a pris une petite bière avant parce qu'il y avait un certain stress de parler à Richards.
0: Ça, je le comprends.
2: Par vidéoconférence, Richards était à New York, parler des projets de l'album des Stones qui sort très bientôt, de la mort de Charlie Watts, le batteur, du fait qu'il y a des problèmes avec ses mains, mais il pourrait peut-être revenir sur scène éventuellement.
0: OK.
2: Alors, je veux pas toute la lire parce que ça lui appartient à Dominique.
0: Actuellement la presse.
2: Sur la presse, très intéressant. Un beau 20 minutes avec la légende Keith Richards.
0: Un livre sur Black Sabbath.
2: Oui, ce sera le premier livre officiel de Black Sabbath. Ça retrace l'histoire du groupe depuis la fin des années 60 à Birmingham, en Angleterre. Ça va jusqu'au dernier spectacle de Black Sabbath qui s'appelait Back to the Beginning dans la ville natale de Black Sabbath en juillet 2025. Le livre devait sortir à peu près en même temps que le spectacle.
0: Oui.
2: En fait, un petit peu après, c'est approuvé par Ozzy Osbourne, etc. Mais bon, Ozzy est décédé 10-12 jours après le spectacle, donc ça a été remis d'une année. Là-dedans, ben, y a des photos inédites, jamais vues, des entrevues avec les quatre membres fondateurs. Et ben ça raconte, c'est ça, l'histoire du groupe. Mm-hmm. Et pourquoi, le titre, je vais te le donner. Si je le retrouve, ce sera pas long, laisse-moi le temps.
0: Vas-y,
2: scroll. Tu sais que je suis papier, hein?
0: Ah ouais.
2: The Masters of Reality, Why Black Sabbath Matter. Pourquoi ce groupe-là est important dans l'histoire du rock. Très intéressant.
0: Tom Ely, tu vas nous en parler, parlant de bébite, c'en est toute une, ça aussi.
2: Ben, Tom Ely de Motley Crue n'a pas pris une livre depuis son adolescence. Il a 63 ans.
0: C'est vrai qu'il est rectiligne.
2: Et là, oui, il est très, à la limite presque anorexique. Oui. Et là, dans une entrevue, le journaliste lui demande, « Mais comment ça fait que t'es encore mince en soupçonnant l'utilisation de substances illégales? »
0: Ouais.
2: Et Tom Ely dit, « Non, moi, quand je donne des shows, je me démène pendant 2 heures à la batterie. » Et ce qu'il a fait, il s'est mis un petit podomètre au pied. Ça calcule la distance parcourue.
0: Oui, comme on fait, comme le commun des marcheurs.
2: Comme les marcheurs. Et au bout de 2 heures, une fois déclippé son petit podomètre, il a réalisé qu'il avait couru 12 000 pendant le show.
0: Ah ben, c'est pour plaisir, hein?
2: Ben, c'est ça. Tu sais, on se dit, bon, il prend des médicaments, des pilules.
0: Non, mais c'est très exigeant être batteur.
2: Juste de courir. Ben, toi, je te vois jogger devant chez nous des fois. Je sais. Mais ça, écoute, si tu veux un livre,
0: je t'as remarqué que ça fait 3 semaines que tu m'as pas vu.
2: Ah oui. Si tu veux un livre, t'en chambres là quelque part au lieu de marcher ou courir, dis-moi là.
0: Y a pas de problème, je te ferai signe.
2: J'habite à 3 rues de chez vous.
0: Les Rolling Stones, l'album, écoute, c'est une question de jour.
2: Écoute, ça sort le 10 juillet. Ça sort pratiquement aujourd'hui. En fait, cette semaine. Et c'est le 25e album des Stones. Il sort le 10 juillet. Collaboration de Paul McCartney, de Robert Smith des Cure, de Chad Smith des Red Hot Chili Peppers. Et c'est surprenant parce que pendant longtemps, il n'y a pas eu d'album des Stones, pendant presque 18 ans.
0: En fait,
2: on en sort deux coup sur coup. Et peut-être une tournée en 2027. Ça va dépendre de l'état de santé de Richard. Il dit qu'il fait de l'arthrose aux mains. C'est pas douloureux. Il va être sûr de pouvoir jouer un bon 2 heures comme tous les shows des Stones qui durent toujours au moins 2 heures.
0: Sur une certaine période, c'est ça l'affaire. Là.
2: Tu pars pas en tournée pour faire un spectacle. On annonce ça peut-être pour 2027.
0: Et c'était l'événement mondain, je pourrais dire, de l'année avec le mariage de Taylor Swift, Travis Kelce au cours de la fin de semaine au Madison Square Garden. Et on y retrouvait, quand tu as les moyens de te payer Paul McCartney.
2: Je pense que nos deux invitations, on les a reçues en retard. J'ai vu ça dans nos boîtes. Dans l'entrée, c'était « Letter to Sylvain and Richard, you are invited
0: to
2: the wedding ». On aurait dû ouvrir les enveloppes.
0: Oui.
2: Paul McCartney était l'un des invités. Il a chanté pour la première fois depuis 1962, je crois, la chanson « I want to hold your hand ».
0: Oui.
2: pour Travis Kelce et Taylor Swift. Il y avait aussi comme invité au niveau musique Stevie Nicks, ex Fleetwood Mac.
0: Ouais, exact. On demeure un petit peu dans le domaine des Beatles parce que Ringo Starr et son band qui proposent un nouvel album qui est un peu plus country et une tournée aussi qui vient avec ça.
2: C'est le 22e album solo de Ringo Starr. Lui a 86 ans. Et repart en tournée à l'automne, en fait, septembre-octobre, à peu près partout aux États-Unis.
0: Oui.
2: Coup sur coup, des spectacles pratiquement à chaque deux soirs avec son band, le Ringo Starr All-Star Band, je crois.
0: Ça ressemble à ça, oui.
2: Et, 86 ans, ça nous
0: donne... Faut le faire.
2: Ça nous donne espoir.
0: Oui, monsieur. On est encore bon pour une couple de semaines. Et pour Rush, il faut aussi attendre. C'est un rythme effréné et on a dû donc annuler une couple de spectacles.
2: Oui, on vient d'annuler deux shows à Fort Worth. Ça a été déplacé au 11 et 13 juillet, dans quelques jours. C'est la deuxième fois que le show de Fort Worth est annulé. La première fois, c'était un problème aux douanes entre le Mexique et les États-Unis. Okay. Et là, Geddy Lee, problème de santé, laryngite, bronchite pour le pauvre bassiste. Et ça a été remis, là, semble-t-il, que tout est sous contrôle. Rush, parce que c'est une immense tournée, ils se promènent.
0: Écoute, là, c'est
2: ça fait un bout de temps qu'ils ont
0: fait
2: des spectacles.
0: Ça s'étire, là, puis il y en a pour un petit bout encore.
2: Mais ils vont encore jouer pendant un bon bout de temps tout au long de l'année 2026.
0: Nous, on ne prend pas de répit, la réagite ou non. On se retrouve demain, midi, sans faute, pour voler.
2: J'ai presque plus de voix.
0: Ah ben.

transporte. Attendez, je dis, ben finalement, là, embarquer dans le train, ça va aller vite. Épicerie Gabi, également la clinique dentaire Marco Couturier. Du côté de Dégelis, salutations à vous autres. Transport collectif, Roulami également. Du côté de Sept-Îles, on a à saluer donc les gens du CAP Le Virage, également Boulon LPG enregistré. Du côté de la Matanie, on a des salutations pour les impressions Véro, Grondin Carrosserie également. De votre côté, du côté de Rimouski, la Fondation Idéale, très importante pour la communauté. À Cage, Rimouski également. Donc, merci à tous, beau monde, d'être fidèles à Haut dans l'Est du Québec. Ma question du jour, on pourra y répondre au cours de la prochaine heure, à savoir quel a été votre rôle marquant pour la grande carrière de Marc Messier. D'ailleurs, on va y revenir avec le bulletin d'information, détails de la météo et du sport.

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1: Ici Michel Scarpino, l'Union des producteurs agricoles a accueilli favorablement l'adoption du règlement sur les pratiques agro-environnementales du gouvernement du Québec. L'organisme affirme qu'il est conforme aux discussions avec le gouvernement tenues ces derniers mois. Pour le président général de l'UPA, Martin Caron, la version qui avait été publiée en début d'année pour fin de consultation publique avait généré beaucoup d'inquiétudes. Celle qui est adoptée par le Conseil des ministres a été créée avec l'essentiel des ajustements demandés. Le règlement sur les pratiques agro-environnementales remplace un règlement portant sur les exploitations agricoles qui était en vigueur depuis 2 décennies. Des gains majeurs ont été obtenus, affirme l'UPA, qui résultent de revendications de longue date. Et parmi eux, on retrouve le retrait de l'interdiction d'accroître des superficies en agriculture, la simplification des conditions d'épandage en automne, de même que la préséance du nouveau règlement sur la réglementation municipale, ce qui permettra de se prémunir contre des règlements municipaux jugés abusifs. Le circuit senior KRTB annonce l'arrivée d'une 8e formation pour la prochaine saison dans la Ligue. Les gouverneurs ont voté à l'unanimité lundi afin d'accueillir une nouvelle équipe qui aura comme territoire des municipalités de Saint-Arsène, Kakuna, Notre-Dame-du-Portage et Saint-Antonin. Le président, Louis Deschênes, a fait savoir que le groupe mené par David Dubé travaillait depuis déjà plusieurs mois pour intégrer le circuit. Les dirigeants du circuit senior ont par ailleurs fait savoir aux amateurs de hockey de la région que la demande de 3 pistoles pour intégrer le circuit senior KRTB a été rejetée. On affirme que le territoire des Basques est déjà bien représenté par la formation de Saint-Cyprien, une des équipes originales dans la Ligue. Les dirigeants du circuit senior ont tenu à remercier les deux groupes pour leur travail acharné afin de faire progresser le hockey régional dans Kamouraska, Rivière-du-Loup, le Témiscouata et les Basques. C'était vos actualités. 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
2: C'est maintenant confirmé, oh, que les gens à Ottawa qui ne doivent pas être contents au hockey, alors que, ben, une des légendes des sénateurs d'Ottawa, Daniel Alfredson, qui était à l'emploi de la formation au cours des dernières années, des 3 dernières saisons, donc à titre d'entraîneur adjoint, et donc il se joint maintenant aux Maple Leafs de Toronto, à titre d'entraîneur associé, donc ça a été confirmé au cours des dernières heures. Et c'est l'ennemi juré quand même, la formation des sénateurs d'Ottawa, donc c'est à suivre de ce côté-là. En natation, hier, Summer McIntosh qui a remporté le 400 mètres 4 nages féminin des essais canadiens. Elle n'a pas battu le record additionnel, donc des performances plus régulières ou normales, si on veut, pour Summer McIntosh. Au soccer, ben, vous dire que le match est toujours en cours actuellement entre la Suisse et la Colombie. On s'approche d'ailleurs de la présentation des quarts de finale pour ce qui est du soccer. On a journée de congé, rare journée de congé pour demain mercredi. Et à vous dire que ben on a au tennis l'Italien Flavio Cavoli qui a vaincu l'Australien Alex de Minaur en 3 manches hier à Londres en 8e de finale du tournoi de Wimbledon. Météo stable, agréable partout dans l'est du Québec. Ciel dégagé, minimum à 11 pour ce soir et cette nuit pour cette île et Port-Cartier. On a également bon quelques nuages. C'est relativement positif avec un minimum à 16 degrés, encore une fois, pour le secteur de Dégelé. Dégagé avec un minimum à 19 degrés pour celui de Rimouski et Matane. Dégagé avec un minimum à 16 degrés ce soir et cette nuit.

0: Malgré le fait qu'on a des cônes oranges à profusion à signaler un petit peu partout dans l'est du Québec, ça se passe quand même relativement bien sur les routes. Donc, au niveau des nouvelles policières, rien de trop grave à signaler jusqu'à maintenant. Et depuis quand même une couple de jours, donc c'est de bon augure de ce côté-là, mais il faut poursuivre la prudence dans vos déplacements routiers. Puis, le faisant en clin d'œil tantôt pour les cônes oranges, mais effectivement, encore pas mal de travaux sur les routes avec, bon, les vacances de construction qui approchent peu à peu. Et Sylvain Caron qui est fidèle à la troisième heure de votre émission du trafic dans l'Est du Québec sur eau. On va dévoiler quelques-unes des réponses à notre question du jour, bien sûr, parce que vous avez quand même participé en grand nombre. On va continuer à le faire. Il y en a un qui va recevoir un prix d'honneur pour l'ensemble de sa carrière au cinéma. C'est un honneur bien mérité. On va pouvoir y revenir dans quelques petits instants. Et aussi, entrevue avec Fred Bellan de Matane en lumière, événement qui débute à compter de jeudi au Parc des Îles de Matane. On va parler d'événements en sa compagnie puis tourner des activités dans l'Est du Québec avec la toune qui punch.
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0: Cette formation américaine a plus de 5 millions d'albums vendus à travers le monde, avec 6 albums à son actif et quelques succès. Mais soyons honnêtes, dans notre version de la toune qui punch, cette reprise de Michael Jackson est vraiment leur plus grand succès en carrière, avec la chanson qui a fait partie de la bande-annonce de American Pie 2, entre autres. Voici leur version de Small Criminal pour Alien and Farm.
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connaît une grande carrière au cinéma et il sera honoré avec, franchement, des honneurs bien mérités pour George Clooney, qui est de retour cette année au Festival international de films de Venise. Et c'est là qu'on va lui décerner un prix pour l'ensemble de sa carrière, parce que les organisateurs du festival ont annoncé hier que Clooney avait été choisi pour recevoir le Lion d'or pour l'ensemble de sa carrière lors de la 83e édition du festival qui va se tenir au mois de septembre prochain. Il a fait de nombreuses apparitions mémorables à Venise et au festival, avec Loin des regards, entre autres, en 1998, Good Night and Good Luck, Bonsoir et Bonne Chance en 2005, et bien sûr dans le cadre de d'autres grands films dans lesquels il a participé. Donc, la 83e édition du Festival de Venise va s'amorcer le 2 septembre, va se poursuivre jusqu'au 12 septembre prochain, et on profitera de l'occasion pour, justement, souligner la grande carrière de George Clooney. De notre côté, donc, la question du jour, quel a été le personnage le plus marquant pour vous, là, dans la grande carrière de Marc Messier, malheureusement décédé, on en a parlé à plusieurs reprises tantôt, donc on va pouvoir vous jaser de tout ça avec, on peut l'appeler la Cowgirl, ben oui, elle fait dans le style New Country, et elle le fait de belle façon à part de ça. Laurence Saint-Martin, avec sa plus récente Ciao Bye, sur les ondes de haut dans l'Est du Québec. Bon mardi!

0: solide dans tous ses rôles à travers le cinéma et la télévision que ben, les gens ça arrive à peu près à égalité là, pour ce qui est des réponses concernant notre question du jour, à savoir quel est donc le personnage le plus marquant pour vous là, de ce qui est de Marc Messier. Eh bien, on a Régent pour ce qui est de Patrick Bacon, Régent également pour Lina Durette. Mais évidemment qu'on a reçu énormément de réponses et de commentaires de la part, entre autres, d'Éric Bouchard, que je veux saluer, à Stéphane Saint-Louis, à Mélanie Saussier, Clermont Wallette, Mélanie Simard, Marlène Fignon, à Guylaine Mignot, à Annick Bernier, Chantal Plourde, Marlène Fournier. Évidemment qu'il y a point à travers toutes ces personnes-là, mélangées, que ce soit les Bob au niveau des Boys, que ce soit au niveau de Marc Gagnon dans l'ancien compte, que ce soit au niveau de Régent aussi pour ce qui est de la petite vie et des autres grands personnages dont il a pu faire vivre à la télévision et au cinéma. Dans quelques instants, détails, la météo.
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2: Ce soir, quelques nuages avec un minimum à 16 degrés pour ce qui est du secteur de Dégely-Témiscouata. Une autre belle soirée, franchement. Et demain, on conserve une autre belle journée, généralement ensoleillée. Encore chaud et humide, maximum à 29. Humidex à 31. Vous allez me dire que c'est l'été, vous avez raison. Bon, j'ai dit au long terme, alternance les nuages pour un maximum à 26 degrés. Et on est du bon monde, hein, au Témis, parce que... On conserve même le soleil. Il y a des endroits dans l'Est du Québec où on prévoit de la pluie. Donc, ce sera une belle journée, encore une fois.
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Tourner les activités avec, ben, avant de parler des activités, ben, celui qu'on vient d'entendre, Chabosi, son nouvel album, très attendu. Un des albums les plus attendus du New Country en 2026 sera disponible le 31 juillet prochain. Donc, allons-y pour les activités dans l'Est du Québec. Il y a, au baseball, les Braves de Batitec du Témiscouata qui sont en action ce soir pour visiter les industries des jardins du Kamouraska. Match qui est présenté à 19h30. Évidemment, qu'on va y revenir à l'intérieur de nos bulletins de nouvelles dans le secteur de Dégely, sur O95.5. Il y a aussi Jeudi Cool. Hommage à Kiss au parc de l'Acadie à 20h. Manquez pas ça. L'émission est gratuite et d'ailleurs encore depuis, c'est au centre communautaire des Gelis, si jamais donc on en a besoin de le faire de ce côté-là. Maintenant, on a aussi, au cours des prochains instants, d'ailleurs, on va y revenir parce que c'est Matane en lumière à compter de jeudi au Parc des Îles de Matane avec les Guylaine Tanguay, Marc Dupré, Jay Scott et bien d'autres. On va en parler en entrevue avec un des grands magnétos, Fred Bellin. Il y a aussi la Balmol ce soir au Stade du Rempart à compter 19h15. Donc, manquez pas ce rendez-vous. Pour ce qui est de Sept-Îles, on a l'événement chez Côte-Nord Motorsport, ça s'en vient, c'est le 9 juillet à compter 17h. Il y aura un mini-tournoi des grippeurs et aussi un mini-tournoi de tir au poignet, entre autres parmi toutes les activités qui sont attendues à cet endroit. Pour ce qui est de Rimouski, il y a le marché public de samedi au Parc de la Gare, hein, c'est une tradition maintenant, 10h à 14h. Et le centre-ville est festif à compter de ce vendredi avec le lancement des terrasses urbaines. Et ce sera vendredi 17h qu'on va lancer la programmation qui sera bien remplie, évidemment, au cours des prochaines semaines. Donc, on aura la chance de revenir dans les différentes programmations de haut dans l'Est du Québec. Avec ma formation favorite à moi, U2 Vertigo, ça s'en vient dans quelques instants. Et puis, on va pouvoir se rejaser et proposer entrevues.

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Et ça fait partie de ce nouveau son que Madonna propose depuis maintenant quelques années, avec encore une fois des photos et un matériel très bien pensé pour ce qui est, sans dire que c'est un chef-d'œuvre, là, mais c'est des allures de bouffée d'air frais pour Madonna, comme pour le public. Donc, c'est quand même pas si mal de ce côté-là. Fred Bellan, pour ce qui est de Matin dans la lumière, on va le retrouver en entrevue.

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0: On est chanceux parce que on a d'ailleurs des laissez-passer à vous offrir. Demain, ce sera la dernière journée pour gagner vos laissez-passer pour Matin dans Lumière et le grand Manitou derrière tout ça. On a Fred Bellan qui est au bout du fil. Comment ça va?
1: Ça va bien, Sylvain, toi?
0: Ça va très, très bien. Et ben là, vous êtes en plein montage actuellement, là.
1: Exact. On est ces îles présentement, puis on travaille fort pour la grande fête qui commence jeudi.
0: Jeudi, avec une belle programmation. Puis encore une fois, cette année, Fred, ben, évidemment que c'est pour vous, là, c'est vraiment un objectif vraiment très important de pouvoir faire plaisir à toute la famille.
1: Oui, ça fait partie d'un peu de notre mission de pouvoir diversifier les artistes pour que tout le monde y trouve son compte. Je pense que cette année, c'est encore une belle réussite au niveau des artistes qui vont se présenter ici à Matane jeudi avec Marc Dupré, sa fille Stella qui va être là. On a le band de mon ami Pierre Bérubé, Inextrémis, c'est tout du monde de la Gaspésie. Ça va être solide aussi comme première partie. Puis ensuite, bien, on déroule notre vendredi. Stas, on a Jay Scott qui était très attendu oui. Tout à Matane en festival. Puis on termine la soirée de vendredi avec Soldia qui nous a fait une faveur cette année. C'était un peu de c'était il a mis du chien pour vous. Il voulait venir à Matane de son gré, fait que c'était plus facile à trouver une entente. Fait que,
0: oui, mais c'est merveilleux.
1: C'était fun.
0: Puis un peu plus country pour le samedi, là.
1: Oui, samedi, on a gardé notre recette country l'an dernier, ça a super bien marché. Fait que on a Dan Darège, le garçon à Paul, comme première partie, Guylaine Tanguy qui va suivre, puis les gars du Nord pour terminer notre festival et le samedi soir. Fait que ça va être trois soirs quand même assez festifs puis diversifiés.
0: Oui, ben écoutez, puis pour les billets, parce qu'il faut en parler, là, les gens posent la question. Évidemment qu'il y en a de disponibles au moment où on se parle, là.
1: Oui, il y en a disponibles encore sur le point de vente www.matandanslumière.com. Sinon, au dépendant du lac, il y en a aussi encore quelques-uns. Puis ils vont en avoir à la porte aussi pour les entrées simples par soir au montant de 40 $ pour un soir seulement.
0: Et parle-moi un peu de tes bénévoles, parce que c'est toujours l'affaire de lance hein, pour un événement. Puis encore une fois, tu peux compter sur une armée de bénévoles.
1: Ben, c'est pour faire des événements comme ça, c'est sûr que ça prend énormément de bénévoles, puis ça prend du monde de confiance que tu peux leur dire à telle heure, puis on se réunit, puis tout le monde est là, puis c'est vraiment plaisant, puis je suis chanceux parce que j'en ai une bonne équipe, puis à l'instant, ben là, c'est ça, même on est en plein montage, je t'arrête de te parler, puis les autres, ils continuent à travailler, fait que, non, c'est vraiment important, le bénévole, c'est certain, si on n'a pas ça, on peut pas faire ce genre d'événement-là.
0: Si on peut poursuivre dans la veine où donc on a une belle programmation au cours de la fin de semaine, puis on invite les gens justement à se procurer les billets comme tu me le mentionnais. Il y en aura à l'entrée, là, faut le mentionner aussi, là.
1: Oui, il y en aura à l'entrée. Comme je disais, chaque soir, les gens peuvent se présenter. S'ils n'ont pas leur bracelet, bon, on peut leur vendre un bracelet directement à l'entrée au montant de 80 $ pour les trois soirs. Ou s'ils veulent juste participer à un soir seulement, mais ça sera 40 $ pour le soir qu'ils l'auront choisi.
0: Et à travers tout ça, ben c'est un endroit féerique, le Parc des Îles, hein, au centre-ville de Matane. Je pense qu'on a les installations maintenant parfaites pour ce genre d'événement-là.
1: Ben c'est sûr que c'est la place magique. Là, c'est la rivière, le stationnement, le parc est tellement beau, c'est tellement une belle place, surtout des journées comme aujourd'hui, il fait soleil, puis annonce beau tout le temps, oui. Le festival. Là, moi, je me trompe, toi, t'es plus logique que moi là-dessus.
0: Mon chapelet est sorti, t'es correct.
1: Ah, good, parfait. Non, c'est ça, au Parc des Îles, c'est la place, on peut accueillir beaucoup de gens, c'est vraiment... le soir même, quand le soleil se couche un peu, on a quand même une super belle ambiance avec la rivière et tout, c'est magique.
0: Et on va vivre
1: ça. On est chanceux d'avoir ça.
0: Ben oui, on est chanceux, puis les gens de l'Est du Québec pourront le vivre pleinement pour cette belle fin de semaine. Donc, ça commence jeudi, on vous le rappelle, pour ce qui est de Matane en lumière. Écoute, lâchez pas, Fred, puis c'est, encore une fois, ça sera un grand succès. Est-ce qu'on s'est donné un objectif de foule? Parce qu'on a eu quand même pas mal de monde aussi l'année passée.
1: L'an dernier, on a accueilli 11 000 spectateurs sur les trois soirs. Cette année, on aimerait battre, là. On aimerait ça, même si c'est pas de par beaucoup. On va être optimiste, on va garder le cap pour battre le 11 000 de l'année dernière. Fait que, on se donne ça comme objectif.
0: On est bien confiant à part de ça, avec l'événement qui prend de plus en plus d'ampleur. Matane en lumière, merci beaucoup, Fred Bellan, de ta présence.
1: Merci à toi, Sylvain. Salut.
0: Salut.
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0: merci beaucoup à nos invités. Cet après-midi, on a eu bien du fun à part de ça et on va poursuivre le fun avec les hits au cours des prochains instants. Et demain, en milieu de semaine, avec à commencer par l'émission du matin avec Stéphanie à côté de 6 heures. Il y aura la chronique La Game également à ne pas manquer parmi les éléments que l'on a à l'intérieur de notre show du matin, donc de 6 à 9 avec Stéphanie en solo, les vacances de Mathieu. Moi, je vous retrouve avec la présentation des Grands Bazous, Richard Zeltirois. On sera ensemble à compter de midi jusqu'à 13 heures et bien sûr à compter de 14h55 pour la présentation de notre show du trafic. Donc, manquez pas ça. D'ici là, portez-vous bien. Passez une belle soirée. Elle est agréable. Dame Nature encore se veut collaboratrice. Profitez-en en masse et on va se retrouver demain sur les ondes de haut partout dans l'Est du Québec. Sylvain Caron vous dit bye-bye.
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6: Ici Christophe Moquin pour vos nouvelles. Une figure marquante du paysage culturel québécois nous a quittés aujourd'hui. L'acteur Marc Messier a rendu l'âme à l'âge de 78 ans. Marc Messier a joué de nombreux rôles inoubliables à la télévision, au cinéma et au théâtre. Pensons notamment à Régent dans la mythique émission La Petite Vie, à Marc Gagnon dans la télésérie L'Anse et Compte, ou encore à Bob Chicoine dans la populaire franchise Les Boys. Marc Messier a également brillé sur les planches pendant plus de 35 ans avec Brou, la célèbre pièce de théâtre dont il a co-signé les textes. Né le 16 août 1947 à Grimby, en Estrie, le prolifique acteur a connu une glorieuse carrière de plus de 50 ans. Une cérémonie haute en émotion s'est déroulée cet après-midi au Centre Bell en mémoire du policier Mohamed Lamine Bourdouane, tué le 22 juin dans une fusillade survenue dans le quartier Côte-des-Neiges à Montréal. Ses proches, ses collègues, des élus et plusieurs dignitaires ont rendu hommage à cet agent dévoué qu'ils ont décrit à la fois comme un père aimant, un ami et collègue attachant, ainsi qu'un policier au sens du devoir aiguisé. Ça complète le bilan de l'actualité d'Arsenal Média. On vous souhaite une belle fin de journée à notre antenne.

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2: Bon mardi soir et bienvenue dans les hits. Mon nom est Chuck et je m'installe pour la prochaine heure avec des numéros 1 des 30 dernières années. Par la numéro 1, il les accumule en ce moment. Il vient d'avoir 21 ans. Ça fait à peu près une semaine. C'est Somber qui sera là avec Undressed. On a Don't Speak de No Doubt dans les prochaines aussi. On aura un hit qui a coûté seulement une cinquantaine de dollars à produire et c'est devenu numéro 1 au Billboard. Histoire très impressionnante pour Lil Nas X et Old Town Road. Ça s'en vient et pour l'instant, on commence avec Smash Mouth et All Star à haut.

hits. Samedi dernier, pour la première fois, j'ai laissé mon bébé, le Hit 15, dans les mains de quelqu'un d'autre. Seb Galland qui a fait un excellent travail. Et j'étais curieux de savoir quand même qui allait être numéro 1. Et Dracula de Tame Impala était toujours numéro 1 cette semaine dans le Hit 15. Oh là, dans les prochaines minutes, on aura aussi RX Medicaid de Theory of Deadman. Et pour l'instant, c'est un band qui sera du côté de Lasso. Ils vont sortir leur banjo pour nous interpréter, entre autres, cette tune-là, leur plus gros hit en carrière. C'est Mumford & Sons et I Will Wait sur le meilleur de la musique à haut.

hits. Linkin Park a tellement de grosses tunes que si je te demande c'est quelle tune de Linkin Park qui te vient en premier en tête, on va tous avoir une réponse différente parce que il y a différentes époques, plusieurs hits différents qui ont marqué dans l'histoire du band et In The End va revenir quand même souvent cependant dans les réponses des fans pour la tune préférée de Linkin Park, une chanson qui était sur l'album de 2000 Hybrid Theory. C'est vraiment l'album qui a marqué toute une génération. C'était le 4e et dernier single de l'album. Et elle s'en vient, Linkin Park, In The End.

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Jeff Osé est extrêmement en demande cette année. Il va faire pas mal de routes et il s'en vient dans les prochaines minutes avec Ballon Sonde. Il est parlant de faire de la route. La prochaine chanson parle d'un amour à distance et que c'est pas facile. Interstate Love Song, Stone Temple Pilots sur le meilleur de la musique à haut.

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1: 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C'est tout pour les hits. On se retrouve pour l'édition du mercredi demain à 18h. Tu ne manques pas les 100 000 matins. Demain matin à 6h. Je te souhaite un excellent, un beau mardi soir. Goodbye.
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3: Ici Christophe Moquin pour vos nouvelles. Une figure marquante du paysage culturel québécois nous a quittés aujourd'hui. L'acteur Marc Messier a rendu l'âme à l'âge de 78 ans. Marc Messier a joué de nombreux rôles inoubliables à la télévision, au cinéma et au théâtre. Pensons notamment à Régent dans la mythique émission La Petite Vie, à Marc Gagnon dans la télésérie L'Anse et Compte, ou encore à Bob Chicoine dans la populaire franchise Les Boys. Marc Messier a également brillé sur les planches pendant plus de 35 ans avec Brou, la célèbre pièce de théâtre dont il a co-signé les textes. Né le 16 août 1947 à Grimbay, en Estrie, le prolifique acteur a connu une glorieuse carrière de plus de 50 ans. Une cérémonie haute en émotion s'est déroulée cet après-midi au Centre Bell en mémoire du policier Mohamed Lamine Bourdouane, tué le 22 juin dans une fusillade survenue dans le quartier Côte-des-Neiges à Montréal. Ses proches, ses collègues, des élus et plusieurs dignitaires ont rendu hommage à cet agent dévoué qu'ils ont décrit à la fois comme un père aimant, un ami et collègue attachant, ainsi qu'un policier au sens du devoir aiguisé. Ça complète le bilan de l'actualité d'Arsenal Média. On vous souhaite une belle fin de journée à notre antenne.

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Un visage connu au Témiscouata et dans les Basques sera le nouvel entraîneur du Transport Denis Gosselin de Saint-Cyprien dans le circuit senior KRTB de hockey. C'est Félix Rioux qui sera le coach dès cet automne. D'ailleurs, vous pouvez aller lire l'article complet à ce sujet sur Montémiscouata.

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1: Deuxième mercredi du parc, c'est présenté demain au parc Clair Soleil de Témiscouata sur le lac et au programme Bruno Thériault dès 19h30, suivi de la formation Backbone Ultimate Rock Band. On vous rappelle aussi que c'est gratuit, donc soyez

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4: Voici vos nouvelles, Arsenal Média. Québec met fin au moratoire sur l'expansion des terres agricoles en adoptant un nouveau règlement sur les pratiques agro-environnementales, une demande formulée par les producteurs depuis plus de 20 ans. À compter de 2027, ce nouveau cadre réglementaire pourrait permettre la mise en culture de jusqu'à 200 000 hectares supplémentaires, tout en imposant des mesures pour protéger les cours d'eau, les milieux naturels et la biodiversité. Le club d'athlétisme Les Vaillants du Témiscouata a fort bien tiré son épingle du jeu à l'occasion de la Coupe jeunesse d'athlétisme qui a été présentée la fin de semaine dernière à Rimouski. 24 athlètes du club ont été inscrits pour cet événement d'envergure provinciale. Les Vaillants ont rapporté 5 médailles. Laurent Bélanger, Dana Jalbert, Nolan Côté, Chase Pelletier et William Plourde ont tous remporté des médailles dans leurs disciplines respectives. Au hockey, l'équipe Transport Denis Gosselin vient d'annoncer l'arrivée de Félix Rioux à titre d'entraîneur-chef. Originaire de Saint-Jean-de-Dieu, il a œuvré à titre d'entraîneur adjoint au niveau M18D, un relève, avec le Collège de Lévis la saison dernière. Il a également agi comme entraîneur adjoint avec Transport Denis Gosselin lors de quelques matchs en fin de saison. Finalement, côté météo, à Dégely, ce soir et cette nuit, c'est dégagé, suivi de nappes de brouillard, et le minimum est de 10 degrés.